0: politique. Elle accuse le gouvernement de Benjamin Netanyahou de chercher, je cite, à dissimuler ses propres crimes à Gaza. De fait, cette décision intervient dans un contexte de très forte tension entre Israël et la Turquie. Le président turc Erdogan s'est imposé comme l'un des dirigeants les plus critiques de l'offensive à Gaza, qu'il qualifie de génocide. Mais au-delà de ces invectives contre les dirigeants israéliens, les autorités d'Ankara semblent soucieuses ces derniers mois de conserver une certaine retenue face à une partie de la classe politique et des médias israéliens qui présentent la Turquie comme le nouvel Iran et une menace pour l'État hébreu. Fin mai, le chef de la diplomatie turque assurait, par exemple, qu'une normalisation des relations turco-israéliennes était envisageable. Il la subordonnait à la fin des opérations militaires à Gaza et l'accès sans entrave à l'aide humanitaire. Anne-Laure Ankara, RFI.
1: Aux États-Unis, maintenant, un nouveau candidat à la tête de l'agence chargée de l'immigration et des expulsions. Le président américain a désigné Lance Schroyer pour diriger l'ICE, un ancien policier de l'Oklahoma et surtout un proche du nouveau secrétaire à la sécurité intérieure. Si le Sénat américain confirme sa nomination, alors l'ICE sera dirigé par un homme de terrain favorable à déléguer des pouvoirs fédéraux aux agents locaux, ce qui pourrait donner un coup d'accélérateur à une ligne migratoire dure au sein d'une agence déjà accusée d'abus. À New York, notre correspondante Karen Hotten.
2: L'homme pourrait passer sous les radars tant il n'a aucune expérience au niveau fédéral. Lance Schroyer a été marine et a surtout servi comme policier de l'autoroute en Oklahoma pendant 29 ans. Pas le CV idéal a priori pour devenir directeur de l'agence fédérale chargée de contrôler l'immigration. Il est arrivé à Washington comme garde du corps de Mark Wayne Mullin, alors sénateur loyaliste de Donald Trump, qui est devenu il y a 3 mois secrétaire à la sécurité intérieure. Son homme de main a su se faire accorder la confiance du président américain qui le décrit comme un vrai patriote. Ce sur quoi compte la Maison-Blanche, surtout, c'est que Lance Schroyer continue à renforcer les expulsions. Au moment où l'ICE reste au centre de fortes controverses et d'une surveillance publique accrue, l'homme est notamment un grand pourfendeur du programme 287G qui accroît les pouvoirs des autorités locales en termes de lois sur l'immigration et il s'appuiera sans doute sur cet outil. Il pourrait ainsi renforcer la coordination entre forces de l'ordre locales et policiers de l'ICE et généraliser le programme 287G pour resserrer les mailles du filet et mettre en place la ligne dure de l'administration Trump. Karine Hotten, New York, RFI.
1: Un représentant américain a par ailleurs déclaré dimanche que les États-Unis et l'Iran allaient suspendre leurs attaques dans la région du Golfe et reprendre les discussions sur l'ensemble des points de leur protocole d'accord, marquant un apaisement après un regain des tensions entre les deux pays ces derniers jours. En France, l'examen de 1800 amendements sur la loi fin de vie vont se clore mardi à l'Assemblée nationale par un vote solennel des députés. Le texte prévoit la création d'une aide à mourir pour les personnes atteintes d'une affection grave et incurable. Près de 3500 opposants, chiffre obtenu auprès des forces de l'ordre, à la proposition de loi se sont rassemblés ce dimanche à l'appel d'un collectif d'associations nommé l'appel du 28 juin. Ils craignent une adoption définitive de la loi lors du dernier vote à l'Assemblée le 15 juillet. Marius Lafont était dans la manifestation pour RFI.
3: Cette loi si grave sera peut-être définitivement adoptée.
4: Tuer n'est pas soigné, peut-on lire sur les pancartes portées par des personnes grisonnantes, mais aussi par quelques jeunes. Dans son chasuble de bénévoles, Adélaïde, 20 ans.
5: C'est-à-dire qu'on n'en a plus rien à faire de vous, puisque de toute manière vous pouvez mourir, du coup vous pouvez dégager.
4: Une croix brille autour du cou de la jeune femme. La manifestation se veut apolitique, non religieuse. Pourtant, la rhétorique chrétienne est très présente.
5: La vie est le plus beau cadeau qu'on ait eu, juste d'un point de vue moral. Je trouve cette loi une horreur.
6: Notre premier réflexe de société qui est la fraternité.
4: Elisabeth de Courrèges, l'une des porte-parole des organisateurs.
6: Tout ça va peut-être changer demain, puisqu'on admettra que des personnes qui veulent mourir doivent y être aidées. Si on a des soins palliatifs qui sont compétents, c'est parce qu'il y a eu cet interdit de tuer qui nous a obligés à chercher des alternatives.
4: Une loi pour renforcer les soins palliatifs a été promulguée le 26 mai, complétant celle sur l'aide à mourir. Mais ça laisse sceptique cet opposant. À 80 ans, pourtant, il a l'âge moyen des patients qui ont recours à l'euthanasie en Suisse.
7: C'est parce que la Belgique et le Canada, etc., sont pervertis qu'il ne faut pas les suivre.
4: C'est une perversion, l'aide à mourir ?
7: Oui, parce qu'on est là pour donner la vie. Moi, je suis père de famille, grand-père, etc.
4: Les anti-euthanasies sont aujourd'hui très minoritaires en France. Ils représentent moins de 20% de la population.
1: C'était Marius Lafont dans la manifestation anti-euthanasie, comme elle s'est appelée elle-même. Grosse déception des Bafana Bafana, éliminés du mondial au 16e de finale face au Canada ce dimanche soir. Déception d'autant plus forte que c'est à la toute fin du match que l'Afrique du Sud a été dépassée par le Canada. Écoutez les réactions des supporters en Afrique du Sud.
8: Bien sûr, je suis déçu parce qu'on joue pour gagner, mais je suis aussi fier du chemin parcouru. Je n'avais en fait jamais regardé contre quelle équipe on allait jouer lors de cette phase éliminatoire, car je ne pensais pas qu'on arriverait jusque-là, vu qu'on n'avait jamais dépassé la phase de groupe. Mais à un moment donné, j'ai vraiment commencé à me dire, en fait, on peut vraiment y arriver. Je pense que les joueurs devraient avoir davantage confiance en eux, ils devraient prendre plus de risques. Mais avant tout, je suis très fier. Je ne m'attendais pas à ce qu'on soit là ce soir. Donc je pense qu'il faut surtout retenir les points positifs. C'est le football. Parfois on gagne, parfois on perd. Au bout du compte, une équipe doit perdre et une équipe doit gagner. Et ce soir, c'est nous qui avons perdu.
1: Des propos recueillis par notre correspondante Joséphine Kluckner. Il est 2h10 à Paris. Merci à vous d'être sur RFI.
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1: Bonne nuit.
0: On reçoit aujourd'hui en musique Ricardo Garcia. Alors, c'est un homme habitué de la chaleur. Forcément, il est d'origine andalouse. Il a vécu dès son plus jeune âge, en l'occurrence au rythme du flamenco. Et il se trouve, et vous allez pouvoir l'entendre dans cette émission, que c'est un guitariste virtuose. Il est aussi compositeur. Il a joué sur les 5 continents et s'est produit dans les lieux les plus prestigieux. On pourra en citer un, le Royal Albert Hall de Londres. Et il a côtoyé et joué avec de très grands musiciens, par exemple Mino Sinelu, Christian McBride ou encore Zakir Hussain. Voilà, c'est une musique profondément enracinée dans le flamenco, à la fois empreinte des musiques du monde du jazz et de la musique classique. Bonjour Ricardo.
2: Bonjour Ludovic.
0: Tu es actuellement donc dans les Hautes-Pyrénées, parce que si tu es originaire d'Andalousie, tu vis aujourd'hui en France, plutôt du côté de la Normandie.
2: C'est ça.
0: Mais régulièrement, tu nous rends visite dans les Hautes-Pyrénées et à Fréquence Luce, puisqu'on t'a reçu en 2024. C'était la première fois que tu organisais et que tu animais un master de guitare flamenca à Gavarnie.
2: Tout à fait.
0: Donc comment s'est passée d'ailleurs cette rencontre avec les Hautes-Pyrénées?
2: Bah, c'est une très belle rencontre en fait. On était venu voir Gavarnie. C'est un nom un peu magique, Gavarnie, parce que c'est quelque chose qu'on, depuis l'enfance, on entend Gavarnie, Gavarnie, mais en fait quand on est devant le site de Gavarnie, c'est tout autre chose. La chance d'avoir rencontré Christophe Castagné, qui tient un gîte, le gîte Oxygène à Gavarnie, et musicien lui aussi. Et ben voilà, c'était une super rencontre. Et de là est venue l'idée de faire des choses, et notamment d'organiser des masterclass et aussi des concerts.
0: Alors, il y a eu 2024, 2025, où tu as organisé une série de concerts également, et en 2026, actuellement, tu es en tournée. La tournée s'appelle Ricardo Garcia Solo, et tu as joué hier
2: à
0: Saint-Lary, dans la vallée d'à côté. Et ce soir, à 18h, tu seras à l'église des Templiers, à Luz-Saint-Sauveur.
2: Tout à fait.
0: Est-ce que c'est complet ou est-ce qu'on peut encore y aller?
2: Je ne sais pas.
0: Ah bah voilà, ça va être la surprise.
2: La surprise. Et on sera au frais en tous les cas, j'espère.
0: Ah oui, dans une église, en général, on est un petit peu au frais. Donc, qu'est-ce que tu joues pendant cette tournée?
2: Alors, mes compositions, les plus récentes. Moi, je pars du flamenco. Hein. À la base, je suis de formation guitare classique espagnole flamenco. C'est le cœur un petit peu de ce que je fais. Mais comme j'ai beaucoup voyagé, et pas juste pour le plaisir de voyager, mais pour faire de la musique un peu partout dans le monde, avec des musiciens du monde, j'ai donc toujours aimé introduire des éléments d'autres cultures, d'autres musiques dans mes compositions. Donc avec les rencontres, les super rencontres et l'écoute des autres, j'ai développé des compositions dans lesquelles il y a des éléments en fait de musique indienne, africaine, jazz, avec des accords quelquefois que j'emprunte un petit peu au blues, au jazz, et des rythmes aussi, bossa nova, enfin un peu tout, la musique arabe, Japon, enfin un peu partout, parce que je suis allé un peu partout.
0: On voyage dans le monde.
2: C'est donc ça, c'est un peu l'idée.
0: Sans prendre l'avion, formidable. Pas besoin de passeport. Donc ça sera ce soir à Luz-Saint-Sauveur. Il y aura d'autres concerts dans les jours qui viennent. On va pouvoir peut-être les citer avant de t'écouter jouer en studio. Ça c'est vraiment super d'être venu avec ta guitare. Donc Ricardo Garcia, vous pourrez le retrouver la prochaine date à part ce soir, donc le 24 juin donc à Luz-Saint-Sauveur, je le répète. Ensuite, je regarde, il y a un concert à Gavarnie, à Cauterets d'abord le 26 juin, c'est-à-dire vendredi, à l'église de Cauterets. Et puis ensuite, on le retrouve également samedi à Gavarnie-Gèdre, en concert également à l'église, toujours à 18h. Enfin, sauf à Cauterets, c'est à 18h30. Et puis après, on va le retrouver également au mois de juillet. Au mois de juillet, on va le retrouver par exemple... je n'ai pas l'information, non, je ne peux pas le mettre. Voilà. Et puis également, masterclass, une masterclass qui va avoir lieu du 20 au 22 juillet.
2: Tout à fait. Hmm. Tout à fait.
0: Cette masterclass, là pour le coup, ça doit être, j'imagine, complet ou il y a déjà des gens inscrits ?
2: Il y a des places.
0: Il y a encore des places.
2: Il y a des gens intéressés qui veulent apprendre des techniques du flamenco, des techniques guitaristiques. Même si ce sont des guitaristes qui viennent d'autres horizons, c'est toujours intéressant d'apprendre des choses. Donc voilà, du 20 au 22 au site.
0: Au gîte, oxygène,
2: à oui.
0: Gavarni. Jusqu'à combien de personnes sont en masterclass ? Il peut y en avoir beaucoup.
2: Je pense qu'il y a un maximum de 12.
0: 12 personnes.
2: Enfin, mais je pense qu'il y a de la place.
0: Très bien. Très bien. Merci, Ricardo. Eh bien, peut-être le mieux, c'est de t'écouter. Donc, Ricardo Garcia en tournée avec sa guitare.

0: Merci Ricardo pour ce morceau. Comment s'appelle-t-il ?
1: Alors c'est Valdango. C'est en fait un petit mélange entre un rythme de fandango espagnol et de valse un petit peu sud-américaine, entre vénézuélien, argentin. Enfin, c'était un petit peu dans les harmonies, mais il y a un petit peu de blues aussi, des accords de blues et un petit peu de bouleria, le rythme de bouleria pour terminer à la fin. Donc c'est un petit peu un mélange aussi.
0: Merci beaucoup. On se retrouve ce soir à 18h. À l'église des Templiers à Luz Saint-Sauveur, vendredi à Cotteret à 18h30 également à l'église, et samedi 27 juin, donc ce samedi, à l'église de Gavarnie à 18h. Vous retrouverez toutes les dates aussi sur notre site. On va se dépêcher de les mettre. Merci beaucoup.
1: Merci.
2: Bonne nuit.
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2: Bonne nuit.

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6: Bonjour à tous, bonjour à toutes. Une nouvelle semaine commence et en ce lundi 29 juin, eh bien c'est presque le mois qui termine également et proche des vacances scolaires. Alors en tout cas, d'un point de vue des prévisions Météo France au sein, aujourd'hui on nous annonce que ce matin la mer de nuages domine souvent en dessous de 1500 mètres d'altitude, sauf peut-être en fond de chaîne, près de Gavarnie surtout. Elle peut donner quelques faibles bruines ou pluies en altitude et le relief est dégagé mais sous un ciel nuageux. Et cet après-midi, eh bien, des nuages vont bourgeonner et laisser échapper des averses avec même un risque orageux. Le temps va être calme au cours de la nuit prochaine et les températures maximales aujourd'hui baissent pour atteindre 25 à 26 degrés en basse vallée, 20 à 22 degrés à 1500 mètres et un peu plus à Gavarnie et 15 à 16 degrés vers 2500 mètres d'altitude. Et le vent qui était de sud-ouest modéré sur les sommets en fin de nuit, eh bien, ce vent devient plus faible durant la journée. Voici donc pour nos prévisions de ce lundi et avec cette petite climatisation naturelle qui est arrivée sur nos montagnes, je vous le souhaite beau ce lundi à tous et à toutes.
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5: Lundi, à partir de 20h, le Conservatoire de Tarbes vous donne rendez-vous pour un concert de jazz avec des musiciens du Conservatoire en soutien au tiers-lieu. En entrée gratuite avec une sortie au chapeau, un concert de jazz avec les musiciens du Conservatoire de Tarbes pour le soutien au tiers-lieu, c'est ce lundi, à partir de 20h, au Conservatoire de Tarbes.
6: De vendredi à lundi, de 11h à 1h du matin, la ville de Lourdes vous propose ses fêtes. Au programme, casse-tasses, concerts, fanfares, jeux et sport. Un des grands rendez-vous de l'été. 3 jours de fêtes, de musique et de convivialité pour célébrer Lourdes et ses habitants. Tout un programme pour vibrer ensemble et profiter de l'ambiance estivale. Venez partager la joie, les rires et la couleur des fêtes de Lourdes. Alors pour rappel, c'est de vendredi à dimanche de 11h à 1h du matin et lundi de 11h à 20h et ce sera au Jardin des Tilleuls à Lourdes.
5: Mardi à 17h30 au Parvis de la Mairie à Cotteret, c'est le concert Les Allumettes. Un concert live de chansons populaires et un repli au Théâtre de la Gare en cas de mauvais temps. Le concert Les Allumettes, c'est ce mardi à 17h30 au Parvis de la Mairie à Cotteret. Mardi, de 9h à midi, à la Maison de la Montagne, Argelès-Gazost, c'est la permanence du PGHM de Pierre Fitness-Talas. Le PGHM est présent chaque mardi à la Maison de la Montagne pour répondre à toutes les questions sur les conditions de sécurité en montagne. Alors n'hésitez pas à aller à leur rencontre. La permanence du PGHM de Pierre Fitness-Talas à la Maison de la Montagne, c'est tous les mardis, de 9h à midi, à la Maison de la Montagne, à Argelès-Gazost. Mercredi à 18h30 à la Maison de la Montagne à Argelès-Gazost, on vous propose le vernissage de l'exposition Intimité sauvage qui va prendre place jusqu'à la fin du mois de juillet. Une rencontre animalière au fil des saisons de Cotteret et de ses vallées jusqu'au JPED Barbu avec Julien Ribière comme photographe. Le vernissage de l'exposition Intimité sauvage de Julien Ribière, c'est ce mercredi à 18h30 à la Maison de la Montagne à Argelès-Gazost. Mercredi, au plateau du Liens, on vous donne rendez-vous à 16h30 à Barège, donc pour les concerts du mercredi. Et ce mercredi, c'est sur le plateau du Liens, donc que ça va se passer pour un récital de Hang avec Chabang. Le récital de Hang Chabang, c'est ce mercredi à 16h30 au plateau du Liens à Barège. Mercredi, la ludomédiathèque de Pierre Fitness-Talas vous propose un atelier marionnette. Venez de 14h à 16h dans le cadre de Partir en livre, nos petits et grands héros. C'est la création d'une marionnette à l'effigie de votre héros. Animation gratuite et sur inscription par téléphone ou par mail au 05 18 05 02 16 ou bibliopierrefitness-talas@gmail.com. Pour les enfants à partir de 6 ans, avec l'aide des parents qui est bien sûr la bienvenue, l'atelier de marionnette, c'est ce mercredi de 14h à 16h à la ludomédiathèque de Pierre Fitness-Talas.
7: Du 1er mai au 30 juin, venez admirer l'exposition à Cotteret, Pyrénées étoilées. L'ouverture se fait de 8h30 à 17h. Venez découvrir la beauté des cieux et des paysages nocturnes avec l'exposition Pyrénées étoilées. Laissez-vous émerveiller par une arche céleste ou par le scintillement des étoiles au-dessus des sommets pyrénéens, rendu visible grâce au talent de 7 photographes ayant contribué à cette exposition. Ces paysages permettent également de prendre conscience des menaces concrètes qui pèsent sur ce patrimoine naturel nocturne par l'omniprésence de la pollution lumineuse de nos villes et nos villages. Les renseignements se font au 05 62 92 52 56. L'entrée est libre et gratuite. L'exposition Pyrénées étoiles, c'est à Cotteret du 1er mai au 30 juin.
5: Jusqu'au 30 juin, venez découvrir à Gèdre, à l'espace Milaris, l'exposition Glacier, mer et volcan, la conscience du vivant, de Jean-Claude Tournou-Bergonza. Il vous propose de partager et d'aller en immersion au travers de sa passion et de son itinéraire d'explorateur des reliefs, de montagnard, de nageur-grimpeur, de voyageur, du paysage à échelle humaine. Cette année 2026 marquera pour lui un demi-siècle d'activité.

0: D'expéditions d'alpinisme, de trek et de voyages en sac à dos. L'exposition photo Visage d'autre monde, c'est à découvrir jusqu'au 30 juin à la Maison de la Montagne, à Argelès-Gazost.
1: Nous vous proposons, à la Maison du Soulor à Arens-Marsous, une exposition sur les chèvres pyrénéennes. La chèvre des Pyrénées, 20 ans de sauvegarde. Découvrez l'histoire remarquable de la chèvre de race pyrénéenne, emblème du patrimoine pastoral des Pyrénées, à travers des photographies d'Erwan Balanza. Cette exposition retrace le parcours d'une race autrefois menacée de disparition et sauvée grâce à l'engagement d'éleveurs passionnés. L'exposition Les chèvres pyrénéennes, c'est à voir jusqu'au 31 juillet à 10h et 14h à la Maison du Soulor à Arens-Marsous.
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5: Les offres de la semaine à pourvoir sur le territoire de Lourdes. On commence par Monsieur Vagabond.

qui recherche pour la prise de commande, l'encaissement et l'aide à la préparation un employé de restauration polyvalente pour 4 mois à 28 heures par semaine. On continue toujours à Lourdes où c'est un magasinier qui est recherché pour un CDD de 5 mois à 35 heures par semaine. Direction un autre domaine pour un assistant dentaire qualifié qui est recherché en CDI 35 heures par semaine avec 2 ans d'expérience exigée. On continue avec un autre domaine encore, un technicien de maintenance polyvalent qui est recherché pour 6 mois à 35 heures et c'est pour Satorium Stedim Aseptics. Toujours à Lourdes, un employé ou une employée de ménage est recherchée en CDD pour 6 mois à 15 heures par semaine, du lundi au vendredi de 18h à 21h est-il stipulé. Un contrat en alternance à présent pour un employé polyvalent en CDD de 12 mois à 39 heures par semaine est recherché. Et dans un autre domaine, à nouveau le domaine du soin, c'est un préparateur en pharmacie qui est recherché en CDI à 35 heures par semaine. Et on termine les offres de cette semaine avec un accompagnant éducatif petite enfance pour 4 mois à 19 heures par semaine. C'est à Jarrette et c'est pour la crèche, un contrat de 80 heures par mois, nous est-il dit. Vous retrouvez toutes ces offres et bien plus encore en vous rapprochant de votre agence FT de Lourdes.

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0: Dans Le Grand Rôle, écrit par Daniel Goldenberg, paru aux éditions Kalman Levy, Moritz Kurz a besoin d'un beau costume pour jouer le rôle de Shylock au théâtre. Depuis quelque temps, l'axe se tortillait sur sa chaise, signe que la toute dernière vitz le démangeait. Il ne pouvait pas vivre plus longtemps sans nous la raconter. En préambule, l'axe nous a dit que peut-être nous n'avions pas le cœur à écouter une histoire. Il fallait qu'on se force. Les histoires sont la vie. Et la Torah, qu'est-ce que c'est d'autre qu'une belle vitz avec beaucoup de personnages? La preuve, on en raconte un bout chaque samedi à la choule, non? L'axe regarda M. Silbermann à l'œuvre. Puis, il imita son geste de tirer l'aiguille vers le ciel. En suivant une logique irréfutable, ce mouvement, que l'axe mima plusieurs fois, était indubitablement lié à l'histoire de ce type qui voulait absolument se faire faire un costume sur mesure chez un bon tailleur et qui ne savait pas où aller jusqu'à ce que quelqu'un lui donne la bonne adresse, celle de Mordecai Zintner. Le type alla aussitôt chez celui-ci, mais avant toute chose, lui demanda combien il prenait pour faire un costume. La réponse que lui fit le tailleur le renversa. En effet, la somme demandée était astronomique. 75 000 francs. 75 000 francs ! S'était écrié M. Silbermann. Parfaitement, a confirmé l'axe. Et il repartit dans son histoire, jouant tantôt l'assurance de Mordecai Zintner, tantôt l'ahurissement de son éventuel client. Je vais vous dire, reprit l'axe, se mettant dans la peau du tailleur. Vous trouvez ça cher, hein? Et pourquoi vous trouvez ça cher? Vous trouvez ça cher parce que vous ne savez pas comment je fais un costume, moi. Vous savez comment je fais un costume, moi? Non? Alors, je vais vous dire comment je fais un costume. Vous venez chez moi et vous vous dites que je vais prendre vos mesures. C'est ce que vous vous dites, hein? Eh bien, ce n'est pas ça du tout. Je vais vous dire. Le premier jour, vous venez chez moi, et moi, qu'est-ce que je vous dis? Je vous dis qu'on va aller au restaurant, tous les deux. Pourquoi? Parce que je veux vous voir vivre, bouger, manger, boire. Je cherche votre personnalité. Je trouve votre personnalité. Je m'imprègne de votre personnalité. Vous revenez 8 jours après. Et je prends les mesures, moi? Non. On retourne au restaurant. Et là, je vous observe. Je vous observe. Je vous observe encore. Et on va faire un tour dans le parc. Je vois comment vous marchez. Je vous achète une glace. Je vois. J'observe comment vous mangez la glace. Très, très important, la glace. On prend un autre rendez-vous. Vous venez. Et qu'est-ce que vous croyez? Que je vais prendre vos mesures? C'est ça, hein, que vous croyez? Non, je ne prends pas encore de mesures. Mais je prends des photographies de vous. Je prends énormément de photographies de vous. Et je vous dis de ne pas revenir avant... 2 semaines. Et vous, vous vous demandez ce que je vais fabriquer pendant ces 2 semaines. C'est ça que vous vous dites, hein? Je vais développer les photographies de vous. Je développe et je mets les photographies au mur. Puis, je vous étudie. Je vous étudie. Je me couche, oui, mais je me lève la nuit pour voir vos photographies. Et je vous étudie. Je vous étudie. Voilà. Les 2 semaines sont passées. Vous venez me voir. Et là, je prends les mesures. Oui ou non? Hein? Ah, vous avez raison. Je prends les mesures. Voilà. Toute la journée. Et vous repartez vivre votre vie. Et moi, Je prends le shuttle et je vais parcourir l'Angleterre en long et en large pour trouver le tissu de votre costume, un tissu qui serait assorti à la couleur de vos yeux, à la couleur de votre peau. Je ne le trouve pas tout de suite, le tissu. Non, je cherche. Je cherche. Je trouve. Je rentre et je coupe. Je coupe. Je coupe. Vous, vous êtes à la maison, non? Je vous appelle et je vous dis quoi? Je vous dis que j'ai coupé, que j'ai bâti et que ça y est, je suis prêt pour le premier essayage. Et vous venez? On essaye. On essaye. Je trouve que ça ne va pas. Je défais tout. Je reprends. Je rebâtis. Et vous partez. Je laisse tout reposer pendant 3 semaines. Puis je reprends. Vous revenez. J'essaye. On essaye. Ça va bien. Ça va bien et je couds. Je couds comme M. Silberman. Vous revenez. On essaye. Et le moment de la doublure est arrivé. La doublure en soie. Je vais en Inde la chercher. En même temps, je choisis les boutons en nacre. Je rentre à Paris. On fait encore 2, peut-être 3 essayages. Le grand jour arrive. Le costume est prêt. Vous le mettez et vous me payez. Vous notez que je n'ai rien demandé avant. Et vous trouvez que c'est cher. 75 000 francs pour un costume pareil. Non, non, répond l'éventuel client. Non, mais l'embêtant, c'est que moi, j'ai besoin du costume la semaine prochaine. Monsieur Zitner réfléchit quelques instants, puis s'approche de l'éventuel client, lui tapote l'épaule. Vous l'aurez, répond Mordecai Zitner sur un ton rassurant. Vous l'aurez. Une fois l'histoire de l'axe terminée, nous nous sommes mis à répéter plusieurs fois les uns et les autres « Vous l'aurez, vous l'aurez !» Et tout de suite après, on s'est senti triste. C'est toujours triste une histoire qui finit. Mais si on est amis avec l'axe, ça ne dure pas longtemps, parce qu'il en connaît des milliers, et qu'un jour prochain, il va nous en raconter une nouvelle, une qu'il aura inventée, comme les autres. Et moi, mon costume, je l'aurai quand, monsieur Silberman ? Ai-je demandé au vieil homme.
2: Lorsque j'appris à coudre, d'abord on m'a donné du fil et une aiguille. Maman m'a dit, ma fille, débrouille-toi avec ça. Tu devrais savoir déjà, il est temps que tu saches coudre. Il faut te décider. Hé hé, hé hé, il faut te décider. Passa le cousin Pierre, un gars très déluré. Il me prit mon aiguille, disant « T'es trop gentille, pour t'abîmer les doigts, je vais l'enfiler pour toi. » Et v'là le cousin Pierre, qui essaie de me l'enfiler. Hé hé, hé hé, qui essaie de me l'enfiler. Mais le fil était énorme et trop petit le trou de l'aiguille. Mon beau cousin s'tortille, essaie des deux côtés, ne peut pas y arriver, car le fil était énorme et ne pouvait pas entrer. Hé hé, et ne pouvait pas entrer. Comment donc on va faire? Car il faut y arriver. Le trou peut pas s'agrandir.

0: leçon de couture. Maman m'a dit comme ça, bah c'est bien fait pour toi, pour préserver grosse bête, t'avais qu'à mettre un dé. Hé hé, hé hé, paraît qu'il faut mettre un dé.
1: Je l'ai eu, le costume. Un costume de Shylock, comme on n'en a jamais vu ni entendu, parce qu'il faisait même un peu de bruit quand je le mettais. Si je l'avais porté sur scène, j'aurais à coup sûr attiré l'attention. Le tissu jaune or reflétait la lumière, scintillait, faisait presque mal aux yeux. Monsieur Silberman avait librement interprété le modèle que je lui avais apporté. Le résultat fut un compromis de style et de coupe entre un costume de Hasside d'aujourd'hui, un vénitien d'hier et un bédouin de toujours. En tout cas, ce costume tranchait sur tout ce que j'avais vu et porté dans ma longue carrière. Comme il se devait, je l'avais revêtu pour la première fois chez M. Silberman, en présence de Mme Silberman, devant tous leurs employés et mes amis. On me fit déambuler plusieurs fois d'un bout à l'autre de l'atelier dans un silence impressionnant. Monsieur Silberman parcourut du regard l'assemblée. « Alors ?» demanda-t-il à la ronde. Weissbrot parla le premier. « L'espèce de manteau redingote là, c'est plus long devant que derrière, vous voyez ?» Un grand brouhaha s'ensuivit. Cette différence de longueur était voulue. Elle se pratiquait toujours. Elle disparaît dès qu'on bouge. Il suffit de jeter un coup d'œil sur les gens dans la rue et l'on comprend tout de suite. Et cela se voit encore moins quand on est assis. Et si elle n'existait pas, l'équilibre serait rompu. Seul celui qui est dans le schmatasse peut comprendre ça. Mais je suis dans le schmatasse par alliance, tempêta Weissbrot. Laufer demanda à M. Silberman si c'était possible de lui faire la même chose, mais plus allégé, moins jaune, et qu'il porterait comme une robe de chambre. L'axe le trouva très réussi, à tel point qu'il voulut absolument l'essayer lui aussi. Weil trouva l'idée saugrenue et même déplacée. Mais dès qu'il vit apparaître l'axe en Shylock Silberman, il fit une petite crise de jalousie et pour finir mit également le costume. Il parcourut ainsi la pièce, assez satisfait de lui-même. Weil demanda à M. Silberman s'il ne pouvait pas lui faire exactement le même qu'il porterait dans sa librairie les jours creux qui, de cette façon, pourraient se remplir d'acheteurs dès qu'on saurait qu'il revêtait ce costume pour servir la clientèle. Il exigerait néanmoins qu'on lui raccourcisse un peu les manches, parce que, telles qu'elles étaient actuellement, façon un peu kimono, elles rendaient les gestes incertains. Tout en parlant, Weil monopolisait l'habit, au grand énervement de Colts. Il estimait avoir le droit, comme les autres, de l'essayer, de se balader un peu avec, dans l'atelier de M. et Mme Silberman. Je ne pouvais les priver de ce plaisir. J'avais la satisfaction de voir quel effet produisait le costume. Je les fis aller de part en part autant de fois que moi. Chaque ex-futur Shylock, dès qu'il avait enfilé le costume, se mettait à déclamer Shakespeare, à la grande joie de M. et Mme Silberman qui découvraient le théâtre classique. Laufer suggéra qu'on envoyât une photographie de moi en costume à Grichenberg pour qu'il se rende compte de son erreur, comme une gifle magistrale. Seul Robot se taisait. Il réfléchissait en regardant aller et venir les Shylock costumés. Son silence finit par se remarquer et créer de l'inquiétude. « Alors, il y a quelque chose qui ne te plaît pas dans mon costume ?» lui ai-je demandé. Rebot poussa un grand soupir et son regard se promena sur nous tous, comme se plaignant de notre ignorance.
2: « Oui, oui, il est très bien ce costume, à part qu'il lui manque le signe distinctif. » « Je répète, le signe distinctif. »
1: Il avait raison. Le signe distinctif manquait.
2: Il manque le petit rond jaune, poursuivit Rebot. Les juifs vénitiens le portaient pour qu'on les reconnaisse. Après, c'est devenu un chapeau jaune, puis un chapeau rouge. Il faut lui mettre quelque chose au costume de Monsieur Silbermann, même si c'est pour l'art et pour Madame Courtin. Cette intervention sur un point de notre douloureuse histoire enflamma l'assistance. Est-ce qu'on devait interpréter ? Oublier le signe distinctif ? Madame Silbermann proposa d'aller découdre les étoiles jaunes cousues sur les coussins de son salon, comme certains l'avaient fait juste après la guerre. Autant par dérision que par provocation et devoir de mémoire. On s'aperçut alors que chacun d'entre nous avait gardé son étoile, pas forcément cousue sur un coussin, mais rangée quelque part. Solveig l'avait mise à la poubelle. Ces étoiles en conservent l'indigné. « Vous les gardez pour la prochaine ?» donna-t-il. « Alors, on ne sait jamais, » lui répondit Weisbrot avec un clin d'œil et d'ajouter. « Comme ça, on économisera des points sur la carte textile. »«
3: Il ne faut pas plaisanter avec ça, » dit Kolst.
2: « Mais qui t'a dit que c'était une plaisanterie ?» s'écria Laufer. « Et si l'autre faux borgne arrive un jour au pouvoir ?» Mais ça sera qu'un détail pour lui.
1: Il faut que j'ajoute ici, autant pour Babou, Amon et même Grischenberg et sa famille, que pendant la guerre, nous avions été obligés de porter des étoiles jaunes avec « juif » écrit dessus, et que ces étoiles étaient en tissu, et que celui-ci était rationné, et donc il y avait des cartes textiles. Quand on achetait quoi que ce soit en tissu, on donnait l'équivalent en points textiles. Même chose quand on est allé chercher nos étoiles dans les mairies, commissariats, de police, etc. Ça devait être un fonctionnaire, pas du tout antisémite, qui avait trouvé cette astuce. Et le soir, chez lui, en famille, il devait être content en pensant que sa petite idée empêchait le gaspillage. Et d'autre part, cela n'avait pas beaucoup d'inconvénients pour ces pauvres juifs, puisque de toute façon on allait les arrêter et les envoyer en Allemagne ou Dieu sait où, et que là, d'après Léon dit, il n'aurait plus besoin de cartes textiles. Découdre et recoudre les étoiles ne satisfait personne. L'esprit de synthèse de Weil se révéla une nouvelle fois décisif. Il proposa un rond rouge avec, à l'intérieur, un Magen David, l'étoile de David, jaune, bordée de noir. Un compromis historique. À coudre sur le côté gauche. Aussi dit, aussi tout fait. Après cette rectification, cet essayage collectif, on dut repasser une nouvelle fois mon costume et je l'emportai chez moi, dans un grand

0: C'était le grand rôle de Daniel Goldenberg, lu par Corinne Timmer, mise en monde Gilles Lagoutte, pour l'émission « Veux-tu que je te lise ?». Nous avons reçu une leçon de couture un peu particulière de la part de Paulette Sérac, mais nous n'avons pas eu le temps avec Patrick Bruel d'apprendre la chorégraphie de Rabbi Jacob. Shalom, à la semaine prochaine.
1: Silence ! Silence ! Et maintenant, Rabbi Jacob, il va danser.
2: Il manquait plus que ça.
3: Oui, Rabbi Jacob sait très bien danser.
4: Ah bon ?
2: Bien sûr qu'il va danser, il adore ça.
4: Ah bon ? Non, j'ai très bien.

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3: Il est 6h ici à Paris, vous êtes sur Radio France Internationale, 4h en temps universel. Une nouvelle demi-heure d'actualité avec Gaëtan Plenet pour le journal. Bonjour Gaëtan.
4: Bonjour Edouard, bonjour à tous.
3: Et d'abord les attaques sur pause au Moyen-Orient.
4: Américains et Iraniens cessent leurs hostilités, affirme-t-on à Washington. La navigation pourrait reprendre sans entrave dans le détroit d'Ormuz. C'est l'un des sujets brûlants, en tout cas des discussions entre les deux pays. Vous entendrez à ce sujet le ministre Omanet des Affaires étrangères. Son pays exige une navigation sûre et libre pour tous. La colère de la Turquie, le pays ne digère pas la reconnaissance du génocide arménien par Israël. Annoncé hier par le gouvernement israélien qui doit encore être validé par les députés. L'actualité, c'est aussi Human Rights Watch qui dénonce des exactions commises au Mali par l'armée, ses alliés et les groupes armés islamistes. Cette grande fête très trumpienne et très chère hier en Belgique pour célébrer les 250 ans de l'indépendance américaine. Et puis on connaît le premier qualifié pour les huitièmes de finale de la Coupe du Monde masculine de football et c'est l'un des pays organisateurs, le Canada. C'est fini par contre pour l'Afrique du Sud. C'était une information du média Axios. Un responsable américain le confirme à nos confrères de l'AFP. Les États-Unis et l'Iran vont cesser leurs attaques mutuelles pour le moment, dit-il, après un week-end marqué par des affrontements et ce malgré le protocole d'accord signé il y a un petit peu moins de deux semaines. Le responsable précise, les navires peuvent circuler librement dans le détroit d'Ormuz, cette voie de navigation où transite 20% du pétrole mondial, ou plutôt transité avant la guerre, car depuis c'est beaucoup plus compliqué. Et ce sera d'ailleurs l'un des enjeux principaux des négociations censées se poursuivre cette semaine entre Washington et Téhéran. L'Iran qui, en parallèle, mène une autre négociation, plus discrète celle-ci, avec ses voisins du Golfe pour tenter de bâtir un mécanisme régional de sécurité maritime. Oman est à la manœuvre et son sultan, Haitham Ben Tariq, devrait faire un état des lieux des discussions tout à l'heure à Paris, où il sera en visite officielle. À ses côtés, son ministre des Affaires étrangères, Badr Al-Busaidi. Ce dernier s'est confié à Monte Carlo Doualia, la chaîne en arabe de France Média Monde, la maison mère de RFI.
5: Il ne fait aucun doute que le sultanat d'Oman tient absolument à ce que la navigation dans le détroit d'Ormuz reste sûre, sereine et libre pour tous. Parce que nous sommes conscients de son importance pour l'économie mondiale, pour nos voisins de la région et y compris pour l'Iran. C'est pourquoi dans nos discussions avec notre voisin, nous insistons sur une chose importante. Tout ce sur quoi nous nous mettrons d'accord pour atteindre cet objectif doit s'inscrire dans le cadre des règles prévues par le droit international. Nous, au sultanat d'Oman, sommes attachés à la Convention sur le droit de la mer. Nous en sommes signataires, même si les Iraniens ne le sont pas. Mais en fin de compte, nous sommes d'accord sur le fait que ce dont nous conviendrons par le dialogue en cours doit être couvert par le droit international.
4: Le ministre Omanet des Affaires étrangères Badr Al-Busaidi au micro de Monte Carlo Doualia. Pendant ce temps au Liban, l'armée israélienne a à nouveau frappé le sud du pays hier, comme la veille d'ailleurs, au moins un mort et deux blessés cette fois. Le Hezbollah dit se réserver le droit de défendre sa patrie et dénonce une violation flagrante du cessez-le-feu, déjà très fragile depuis ses premières heures. En plus de ce cessez-le-feu, il y a aussi désormais un accord cadre signé la semaine dernière par Israël et le Liban, est censé mener vers une paix durable, un accord rejeté par le Hezbollah et qui ne sera pas adopté, selon le chef du Parlement libanais, Nabi Berri, lui-même allié au mouvement chiite. Il dénonce un texte qui ne préserve pas les droits du pays face à Israël. Israël, justement, où le gouvernement a approuvé hier la reconnaissance du génocide des Arméniens par l'Empire ottoman. Un génocide déjà reconnu par de nombreux pays, la France, les États-Unis ou encore l'Allemagne. L'État hébreu, lui, avait soigneusement évité de le faire afin de ne pas écorner les relations avec la Turquie, sauf que ces relations, elles se sont bel et bien détériorées ces derniers temps. Alors ça y est, Israël a franchi le pas, même si cette décision doit encore être approuvée par les députés. En tout cas, Ankara n'apprécie pas du tout et le ministère turc des Affaires étrangères l'a fait savoir, correspondance d'Anne Andlauer.
6: Sans surprise, la réponse turque est virulente. Virulente à la fois parce qu'il s'agit de la reconnaissance du génocide des Arméniens, un terme qu'Ankara réfute catégoriquement, mais aussi parce qu'elle émane du gouvernement israélien avec lequel les relations sont exécrables. La Turquie qualifie cette reconnaissance de décision politique. Elle accuse le gouvernement de Benjamin Netanyahou de chercher, je cite, à dissimuler ses propres crimes à Gaza. De fait, cette décision intervient dans un contexte de très forte tension entre Israël et la Turquie. Le président turc Erdogan s'est imposé comme l'un des dirigeants les plus critiques de l'offensive à Gaza, qu'il qualifie de génocide. Mais au-delà de ces invectives contre les dirigeants israéliens, les autorités d'Ankara semblent soucieuses ces derniers mois de conserver une certaine retenue face à une partie de la classe politique et des médias israéliens qui présentent la Turquie comme le nouvel Iran et une menace pour l'État hébreu. Fin mai, le chef de la diplomatie turque assurait, par exemple, qu'une normalisation des relations turco-israéliennes était envisageable. Il la subordonnait à la fin des opérations militaires à Gaza et l'accès sans entrave à l'aide humanitaire. Anand Ankara, RFI.
4: Le porte-parole du gouvernement afghan dénonce un acte d'agression lâche alors que le Pakistan a mené des frappes cette nuit dans l'est de l'Afghanistan. Elles ont notamment visé une faction dissidente des talibans pakistanais. Islamabad parle d'au moins 25 morts, Kaboul de plusieurs dizaines. En Ukraine, ce sont au moins 4 personnes qui ont perdu la vie hier dans le sud-est et le nord-est du pays après des frappes russes, notamment sur la ville de Zaporijja. Depuis quelques semaines, l'Ukraine, elle aussi, a intensifié ses frappes sur la Russie en visant en particulier les infrastructures d'hydrocarbures, notamment en Crimée, annexée par Moscou. Le président russe Vladimir Poutine a réagi. Hier, il a reconnu des problèmes à cause de ces frappes, une certaine pénurie, dit-il, mais pas critique. Et il a aussi promis, je cite, d'assurer la sécurité de la Russie. Concernant la reprise des discussions de paix, Poutine dit attendre la venue des négociateurs américains une fois, je le cite encore, que la phase chaude sur le dossier iranien sera achevée. L'armée malienne et ses alliés ainsi que les groupes armés islamistes commettent des violations en toute impunité. Voilà ce qu'on peut lire sur le site de Human Rights Watch en préambule d'un rapport basé sur des témoignages auprès notamment des membres de la société civile malienne, de chefs communautaires ou encore de journalistes. Des témoignages recueillis depuis le 26 avril. La veille débutaient des attaques coordonnées entre les djihadistes du JNIM liés à Al-Qaïda et les indépendantistes du FLA. Le ministre malien de la Défense, Sadio Camara, a été tué. La ville de Kidal conquise dans le nord. L'armée malienne et ses partenaires russes de l'Africa Corps ont ensuite intensifié leurs opérations dites antiterroristes. Et d'un côté comme de l'autre, David Bachet, côté armée et côté djihadiste, eh bien, il y a eu des exactions. C'est ce que montre le rapport.
7: Entre le 6 et le 21 mai, le JNIM lié à Al-Qaïda a incendié plus de 40 véhicules civils à destination de Bamako dans le cadre du blocus décrété sur la capitale. Human Rights Watch rappelle également l'exécution publique d'un civil à Tonka, région de Tombouctou, et les attaques de camions-citernes qui, depuis septembre 2025, tuent des chauffeurs routiers, provoquent de graves pénuries de carburant et d'électricité, perturbent l'éducation et paralysent la vie quotidienne. Concernant l'armée et ses partenaires russes de l'Africa Corps, Human Rights Watch dénonce de violentes opérations de contre-insurrection à l'encontre des communautés Peul dans le centre du Mali. En 4 jours seulement, du 14 au 17 mai, Human Rights Watch a recensé 38 victimes civiles, dont 23 enfants. L'ONG pointe également des frappes de drones à Gimbé le 25 avril, 12 enfants et adolescents tués, et à Téné le 17 mai sur un mariage, 10 morts civiles. Human Rights Watch a proposé un droit de réponse au ministère malien de la Justice qui n'a pas donné suite. Le JNIM a quant à lui tenté de se justifier en expliquant que les civils visés ne respectaient pas les règles édictées par les djihadistes dans les zones qu'ils contrôlent. Human Rights Watch rappelle que le droit humanitaire interdit toute attaque délibérée ou aveugle contre des civils.
4: Les députés sénégalais appelés à se prononcer ce matin sur un projet de réforme constitutionnelle porté par des élus du PASTEF. Il prévoit notamment la précision du cadre légal appliqué à la haute trahison du chef de l'État, mais aussi la limitation du pouvoir de dissolution du Parlement par le président, qui ne pourrait le faire qu'une seule fois au cours de son mandat. Autre amendement, l'obligation pour ce même chef de l'État de déclarer son patrimoine, et plus seulement au début de son mandat, mais aussi à la fin. La coalition Diomaye, qui soutient le président sénégalais, Miguelès s'oppose à ce projet et demande son retrait immédiat. Les recherches se poursuivent au Venezuela après le double séisme dévastateur de mercredi dernier. 50 000 personnes manqueraient toujours à l'appel selon les Nations Unies, potentiellement bloquées sous les décombres des 189 immeubles qui se sont entièrement effondrés. Pour l'heure, 1450 corps sans vie ont été retrouvés. RFI, il est 6h09 à Bruxelles, la Belgique, où l'ambassade des États-Unis a pris un petit peu d'avance. Elle a célébré dès hier les 250 ans de l'indépendance américaine, dont la date officielle est le 4 juillet. Une immense fête privée était organisée, 8000 personnes présentes dans le parc du cinquantenaire, à deux pas des institutions européennes. Et le moins que l'on puisse dire, c'est que les Américains n'ont pas lésiné sur les moyens. 5 millions de dollars déboursés grâce à des donateurs privés. Jean-Jacques Herry y était, reportage.
8: Sur scène, le grand organisateur Bill White et son crâne chauve, ambassadeur des États-Unis en Belgique, s'en donne à cœur joie. Pourquoi une fête aussi grosse ?
9: Parce que nous sommes les États-Unis d'Amérique. Laissez-moi vous présenter le président des États-Unis d'Amérique, l'honorable Donald John Trump.
8: Et le visage du 47e président des États-Unis apparaît projeté sur les arcades du cinquantenaire pour un message enregistré.
10: Depuis des générations, les Belges et les Américains ont partagé les valeurs de liberté, de démocratie et de souveraineté.
8: Dans un show sans fin d'autoglorification, chaque intervenant est accueilli en musique.
11: Le premier ministre du Royaume de Belgique, l'honorable Bart De Wever.
8: Sur scène, on se remercie et on s'échange des amabilités.
12: Quelle agréable manière de terminer une folle semaine de chaleur dans ce pays.
8: Sur vol d'avion, concert du groupe country Zac Brown Band, rien n'est laissé au hasard pour impressionner la foule. Un show réussi qui s'est terminé par un spectacle de drones et de feux d'artifice. Mais reste cette impression tenace et un peu désagréable d'une Amérique voulant absolument mettre plein la vue à la vieille Europe. Jean-Jacques Herry, Bruxelles, RFI.
4: Et vous l'entendiez, il faisait chaud en Belgique pendant cette fête, car le pays, comme une grande partie de l'Europe d'ailleurs, connaît un épisode de canicule qui se poursuit à l'est du continent, tandis que l'ouest, lui, commence à reprendre un petit peu son souffle. Ainsi, en France, il n'y a plus de département en vigilance rouge. Selon l'Agence Santé publique France, il y a eu au moins, depuis mercredi, 1000 décès supplémentaires par rapport au mois précédent, mais ça pourrait s'alourdir encore dans les jours à venir. L'Organisation mondiale de la santé, elle, affirme que cette canicule a déjà fait plus de 1300 morts dans toute l'Europe. Nous sommes le lundi 29 juin, il y a un an tout juste. Le journaliste sportif français Christophe Glaise a été condamné à 7 ans de prison en Algérie, une peine qui sera ensuite confirmée en appel. Une condamnation pour apologie du terrorisme après un reportage sur un club de football kabyle. Tous ses recours ont été épuisés, seule une grâce présidentielle lui permettrait d'être libéré. Et c'est ce que réclame à nouveau ce matin l'organisation Reporters sans frontières. Christophe Glaise, lui, qui est incarcéré, ne peut donc pas couvrir le mondial masculin de football. Comme c'était pourtant prévu, la FIFA lui a quand même délivré une accréditation symbolique. Et cette Coupe du Monde, elle est entrée dans sa phase à élimination directe. Le premier 16e de finale a eu lieu et Canada, Afrique du Sud et l'aventure s'arrête là pour les Bafana Bafana. Les Sud-Africains se sont inclinés 1-0 à Los Angeles. Leurs supporters, forcément, sont déçus. Ceux du Canada exultent. Reportage de l'Ekpiala.
13: Vêtu du vert de l'Afrique du Sud, Moulalo attend le début du match.
14: Je ne peux pas perdre. Je vis au Canada, je suis né en Afrique du Sud, je supporte les deux équipes.
13: Le rouge du Canada domine en tribune. Tyler et Stéphanie ont fait le trajet depuis Vancouver.
15: On espérait que le Canada finisse premier de son groupe pour les voir jouer dans notre stade de Vancouver. Mais bon, on est là.
16: C'est le seul pays organisateur qui doit jouer à l'extérieur. Le match aurait dû se jouer à Vancouver ou Toronto.
13: 0-0 à la pause, Grégory, un Américain supporter des Sud-Africains, y croit.
17: L'Afrique du Sud va s'en sortir. Je ne sais pas quand. Les Canadiens jouent bien. Il y aura peut-être des prolongations ou des tirs au but.
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19: Hier, au lendemain d'une manifestation de l'opposition dont la répression...
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23: Dans le Val d'Azun, un boulanger, Adrien Defrenet, va ouvrir ses portes à aucun. Ed's Pan View, artisanal, bio et installé dans un territoire rural de montagne, ça ne s'improvise pas. Retour sur un projet qui dit quelque chose sur la vie en vallée et sur ce qu'un territoire peut faire pour garder ses artisans.
24: Bonjour.
25: J'ai vraiment trouvé une propre sonnette.
24: Hey, bonjour. Je suis donc avec Stéphanie et Adrien. Bonjour à tous les deux.
26: Bonjour.
27: Bonjour.
28: Alors, on est dans le fournil, là où nous produisons tous nos pains et brioches et biscuits. C'est une ancienne grange agricole qui est face à notre habitation. On a rénové pendant 2 ans et voilà, là on est prêt pour démarrer.
24: Alors une boulangerie au cœur du village d'Aucun. Donc en plus c'est vraiment au cœur, on a une petite impasse là pour tourner. Donc là c'est la chambre de pousse, sous les pins vous allez les fabriquer ici et où est-ce que vous allez les vendre ?
28: L'espace de vente sera vraiment à l'entrée du fournil pour l'instant. L'espace qui est pas très grand est vraiment optimisé pour la production. Donc c'est ma table de boulanger qui va servir aussi pour présenter les pains et les vendre, comme aussi nos chariots qui permettent permettent aux pains de refroidir et de suer, qui vont servir aussi pour les présenter. Donc vraiment, la vente se fera vraiment au fournil, après les fournées, sur place, de 16h à 19h. Les lundis et vendredis. Après, plus tard, voilà, si ça se développe bien sur place, on a un espace de notre habitation qui fait face au fournil, sur lequel on pourrait peut-être développer un espace de vente un peu plus grand. Mais pour l'instant, voilà, ce sera vraiment à l'entrée du fournil. Les gens pourront vraiment voir comment c'est fait, quoi. On ne produira pas en même temps qu'on vend, quoi. C'est-à-dire qu'on va faire des fournées la journée et ce sera après les fournées, donc on n'aura pas de... Ce sera soit la vente, soit la production. Stéphanie, donc ma compagne, sera à la vente à mi-temps et après petit à petit, peut-être si la production se développe bien, m'aider à la production aussi, voilà.
23: Aujourd'hui, ouvrir une petite boulangerie artisanale dans un village de montagne, c'est un joli pari. Comment vous vous êtes mis ce projet, et donc du coup projet presque concrétiser ça dans la tête.
28: Comment ça s'est passé? j'ai toujours travaillé dans l'alimentaire. J'étais chef de cuisine pendant 12 ans. Je me suis retrouvé ici en étant chef de cuisine de l'auberge Julien chez Louisette à Barège. Très très belle expérience, très belle dernière expérience dans la restauration jusqu'à la retraite de Louisette. Après ça, on a voulu monter notre propre projet. On savait qu'on voulait faire quelque chose de manière artisanale, qu'on voulait faire quelque chose avec nos mains, qu'on voulait faire quelque chose qui avait du sens pour nous aussi par rapport aux produits qu'on peut trouver dans le sud-ouest. Voilà, après on a rencontré la mairie qui nous a dit qu'on a eu beaucoup de soutien très tôt, qui nous a dit bon mais il y a une école, il y a un médecin sur le village, le troisième essentiel pour nous c'est une boulangerie, donc on fera tout pour vous aider. C'est vrai que ça nous a beaucoup beaucoup motivé, ça, parce qu'au départ on imaginait plutôt peut-être faire quelque chose sur Argelès, puis après il y a eu le bouche à oreille et on a senti quand même un engouement, un enthousiasme local assez important qui nous a pas mal porté tout le long des travaux et des démarches administratives aussi qui ont été longues. Voilà.
23: La communauté de communes, elle vous a soutenu sur ce projet ?
28: Oui, aussi. Ouais, on souhaite aussi remercier la communauté de communes et la région aussi pour qui nous a pu avoir un soutien et des aides pour participer à l'achat du matériel notamment et des travaux. Voilà.
23: Ce qu'on n'a pas dit, c'est que vous allez faire une boulangerie bio. Vous partez sur des produits bio.
28: Oui, c'est ça. Donc exclusivement bio pour toute la gamme, que ce soit les pains, les brioches, les biscuits, que nous avons, tout sera en bio. Quelque chose aussi qu'on s'est mis un peu comme challenge, c'est sur la gamme de pains. On veut une gamme de pains avec bio, mais aussi avec des matières premières qui viennent exclusivement de la région. Donc ça demande un peu d'organisation, mais ça veut dire que toutes les graines qui vont aussi dans les pains en graines, tout, même le sel, on va travailler avec le sel de source de Sally du Béarn. Tous les produits vont vraiment venir pour la gamme de pain de la région. Pour la biscuiterie, la brioche, c'est un petit peu plus compliqué. Il y a des produits qu'on manque un petit peu dans le secteur, mais on essaiera aussi de mettre en avant des produits locaux comme du miel ou comme certaines plantes aussi du secteur. Aussi, on a beaucoup de chance ici. On a une eau de source qui descend d'en haut là et qui est pas traitée. Et ça, on s'en rend pas compte, mais c'est quand même un vrai luxe. C'est vrai surtout sur le pain. Hein. C'est le deuxième ingrédient après la farine. Donc c'est vraiment un luxe d'avoir ça.
23: Même si on s'en doute, tu as une formation derrière pour faire du pain.
28: Oui, donc après avoir commencé les travaux ici, j'ai dû partir, laisser Stéphanie un petit peu toute seule sur les travaux et partir 6 mois en formation à l'EIDB, l'École internationale de boulangerie à Noyers-sur-Jabron. Ça a été une période assez intense, mais très enrichissante. Donc c'est une école qui est spécialisée sur la création de boulangerie en bio et au levain. Donc voilà, c'est vrai qu'on a pas mal d'outils par rapport à ça, quoi.
23: On a parlé du fait que vous ayez créé ça dans un village, mais
24: la pénibilité du travail en soi. C'est quand même pas un métier qui est réputé pour être simple.
28: Par rapport à ça, je pense que la boulangerie, surtout au niveau du bio et des pains, enfin, les boulangeries au levain, je pense que ça a pas mal changé. Par exemple, notamment aussi, les chambres de pousse que vous avez pu voir dans le fournil, elles permettent aussi de garder au froid la nuit des pâtes pour avoir une fermentation plus longue, plus douce, et qui permet aussi du coup de pas travailler la nuit et de cuire la journée. Donc ça c'est quand même intéressant. Et après nous c'est quand même voilà, c'est un projet à échelle échelle humaine. On est voilà, c'est deux fournées par semaine, voire on essaiera d'en faire trois l'été pour aller au marché d'Arins-Marsou le mercredi. On a parlé du bio, mais c'est quand même, je pense qu'avant avant tout, c'est aussi faut le dire, c'est des pains exclusivement au levain, donc il y aura pas un seul gramme de levure, et ce qui apporte une très bonne conservation. On a des pains qui peuvent se garder la plupart une semaine, voire 10 jours pour certains. On va faire aussi, donc, Stéphanie qui est allemande, on va aussi faire des pains au levain style allemand qui donne en fait les graines qui sont en fait trempées dans l'eau amènent une réserve d'eau dans le pain, et alors là on peut avoir des conservations vraiment assez exceptionnelles. Ça peut aller jusqu'à 2 semaines même. On a déjà eu, c'est marrant, des gens qui vont en estive, qui ont dit qu'ils trouvaient ça intéressant pour eux. Mais du coup, pour revenir à la production, c'est vrai que de travailler avec le levain, en gros, pour simplifier un peu, une journée d'une fournée de vente, la veille ça va être une journée de préparation. Quelque chose aussi qu'on trouve très peu ici, que je trouve très intéressant, c'est qui s'appelle la pompe à huile, qui vient de Provence. Nous on va plutôt l'appeler la brioche provençale. C'est un produit qui est vegan. Il n'y a pas de produit laitier dedans, le gras est apporté par de l'huile d'olive. C'est un produit je trouve très intéressant, qu'on peut décliner en plus en salé, en sucré, qui se conserve aussi mieux qu'une brioche traditionnelle, qu'on fera aussi. Voilà.
24: C'est un peu ma question. Vous essayez de chercher autre chose qui n'existe pas dans le coin, parce que des boulangers artisanaux, il n'y en a pas 50 non plus, il y en a quelques-uns, et qui sont extrêmement bons également. Donc il va falloir peut-être se démarquer des autres avec un autre produit.
28: Ben, ça, oui, c'est vrai que nous, quand on arrive dans le secteur, on a quand même trouvé qu'il manquait, ça nous a aussi poussé, on trouvait que ça manquait en vin bio et en pain bio aussi, et pain qui se conserve. Là où on habitait à Berlin, ou même moi dans l'Hérault, on était habitué aussi à beaucoup de très bonnes boulangeries. Il y en a aussi ici, mais je trouve moins. En tout cas, on ne retrouvait pas forcément exactement ce qu'on aimait, notamment sur le pain de campagne.
24: Et dans 5 ans, vous vous voyez comment ?
28: Disons que c'est un petit projet, donc normalement on devrait quand même vite atteindre nos limites, je pense, en termes de production. Je pense que même d'ici 2-3 ans, je pense qu'on devrait atteindre nos limites par rapport à la taille de notre équipement et de ce que nous pouvons faire. Enfin, en tout cas, je l'espère. Par contre, après, voilà, on a des idées. Moi, il y a 12 ans de restauration derrière, donc forcément, des idées, ça manque pas. On va peut-être aussi proposer de temps en temps, au moment de la fournée du vendredi, de boire un verre et faire peut-être des focaccia garnis ou des parts de pizza plutôt à l'automne ou au printemps, parce que bon, il y a quand même beaucoup de choses qui se passent l'été. Donc voilà. En tout cas, voilà, c'est vrai que dans l'idée du projet aussi, c'est un projet qui est pensé pour les locaux, qui est vraiment pensé pour un projet à l'année, même si nous allons avoir bien évidemment des périodes de fermeture, parce qu'on on a un enfant de 4 ans qui est à l'école juste en bas. C'est un projet, voilà, on sait qu'on va travailler plus l'été, mais le projet n'est pas pensé pour l'été et la saison estivale.
24: L'ouverture est à peu près prévue pour quand ?
28: C'est une question qu'on a beaucoup en ce moment, qu'on en a eu beaucoup quand on était au Murmure du Monde ce week-end. Normalement, si tout se passe bien, la mise en service du four, qui a été retardée plusieurs fois, se fait ce mercredi. Et ensuite, on a besoin de remettre un peu la main à la pâte quand même, parce que ça fait 2 ans qu'on travaille plus la chaux, la bétonnière, que le pétrin et la farine. Donc on a hâte de remplacer. Et si tout se passe bien, on espère une ouverture pour le 10 juillet. Voilà.
24: La boulangerie qui s'appelle, je vais te laisser le dire.
28: Alors ça s'appelle Et Pa Biu, ça veut dire le pain vivant en occitan gascon. Alors il y en a qui auront des meilleures prononciations que moi, je pense, là-dessus. C'est en référence au levain, notamment, qui est un produit vivant, la manière dont nous travaillons avec les producteurs. Et ensuite, vivant, nous, c'est vrai que on s'est dit, quand on est arrivé ici, on a trouvé que c'était très vivant aussi, quand même, le Val d'Azun, au Cun aussi.
24: Merci beaucoup à tous les deux.
28: Ben merci à vous.
16: Merci.
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4: Bonjour à tous, bonjour à toutes. Une nouvelle semaine commence et en ce lundi 29 juin, eh bien c'est presque le mois qui termine également et proche des vacances scolaires. Alors en tout cas, d'un point de vue de prévision météo France au sein, aujourd'hui on nous annonce que ce matin la mer de nuages domine souvent en dessous de 1500 mètres d'altitude, sauf peut-être en fond de chaîne, près de Gavarnie surtout. Elle peut donner quelques faibles bruines ou pluies en altitude et le relief est dégagé mais sous un ciel nuageux. Et cette après-midi, eh bien, des nuages vont bourgeonner et laisser échapper des averses avec même un risque orageux. Le temps va être calme au cours de la nuit prochaine et les températures maximales aujourd'hui baissent pour atteindre 25 à 26 degrés en basse vallée, 20 à 22 degrés à 1500 mètres et un peu plus à Gavarnie et 15 à 16 degrés vers 2500 mètres d'altitude. Et le vent qui était de sud-ouest modéré sur les sommets en fin de nuit, eh bien, ce vent devient plus faible durant la journée. Voici donc pour nos prévisions de ce lundi et avec cette petite climatisation naturelle qui est arrivée sur nos montagnes, je vous le souhaite beau ce lundi à tous et à toutes.
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13: Le Vignemal, non, je l'ai fait, mais par les Oulettes de Gaube. Pas par ici.
14: Par ici, c'est
13: ici,
14: peut-être un peu compliqué.
13: Curieusement, j'ai fait mon premier 3000, guidé par un homme très sympathique, qui était dentiste, et qui nous a fait faire la Grande Fatch. J'avais 15 ans. J'ai marché tellement vite que je me suis perdu. Et je suis revenu par là tout seul. Notre pauvre responsable était fou d'inquiétude. Comme à 15 ans, je marchais comme une locomotive déjà. Il m'avait dit, va, tu peux partir devant. Et puis à un moment, je les ai perdus. Voilà mon premier 3000. J'ai fait à peu près tous les sommets du Luchonnet, puis de la Vallée d'Or, de l'Oron. Puis maintenant, j'ai fait un certain nombre de sommets ici, mais avec l'âge, les genoux usés, je suis obligé de me modérer. C'est fini. Les grandes excursions, pour moi, c'est fini.
14: Ça, c'est quand même une pas mal excursion aujourd'hui. Vous avez marché quoi, 2-3 heures ?
13: J'ai plus de cartilage. Donc, au bout d'un moment, vous savez, il faut obéir à la nature.
15: Oui.
13: Moi, je ne donne qu'un seul conseil. Plus ça monte, plus c'est raide, plus on fait des petits pas. Et on marche à son souffle. On ne fait pas de grands pas pour ne pas s'essouffler. Et quand on a trouvé son souffle et qu'on fait des petits pas, on peut marcher très longtemps, même à 77 ans.
7: Nous sommes ici pour fêter un jubilé. Nous sommes montés ensemble en 1962 et aujourd'hui 22, ça fait 60 ans.
14: Wow.
7: Et nous sommes montés depuis presque tous les ans.
14: Comment vous vous êtes rencontrés en faisant de la montagne ?
7: En faisant de la montagne, oui. Mon mari est originaire d'ici. Mais
16: moi, je suis venue pour faire la cure quand j'étais enfant. Je suis venue faire la cure à Cotteret avec ma maman. Et puis là, j'ai commencé à apprécier les lieux. Et puis j'ai grandi. Et puis je suis revenue toujours.
7: Et à l'époque, on ne faisait pas la randonnée, on faisait les pics. Donc ça, c'était l'Ardiden, la Fâche, le Vignemale. Mais il n'y avait pas de randonneurs à l'époque, beaucoup moins. Donc ça change la clientèle. Et c'est ni mieux ni moins bien, mais c'est significatif. Et là, je viens de voir une famille qui monte avec deux bébés. Et ça me fait vraiment un souvenir. Il y a 56 ans, nous sommes montés avec deux bébés sur le dos et ma belle-sœur qui portait les sacs.
14: D'accord.
7: Nous, on portait les bébés. C'est marrant.
16: Mais les bébés ont grandi et ils font de la montagne.
7: Ils font de la montagne, de ski, ils font eux-mêmes, montent avec leurs enfants. C'est très marrant.
14: Et vous n'avez jamais arrêté de faire de la montagne ?
7: Non.
16: Non, jamais.
7: Jamais.
16: J'ai toujours fait la cure.
7: Et moi, j'habite 5 mois de l'année à Cotteret. Je sais pas, il faut le vouloir, il faut rester enthousiaste.
16: Je crois surtout qu'il faut avoir envie voilà. D'avoir la montagne, envie du changement d'air. Il y a un air un peu piquant, un peu frais. C'est une sorte de griserie même.
7: Voilà.
16: Et nous sommes addicts, je crois.
7: Addicts.
0: Quel âge qu'un papy était à la retraite? Il avait 57 ans. Quand il a commencé, et moi 50. Et on a fait beaucoup de montagnes, et on est allé dans les Alpes, les Pyrénées, le Massif central. Et je trouve que c'était très agréable. Dans les Alpes, on a fait pas mal de 3000 mètres, puisqu'il était chasseur alpin, et qu'on a fait toutes ces marches qu'il faisait militaire.
14: Et qu'est-ce qui vous plaisait dans le fait d'aller en montagne?
0: J'adorais monter assez haut pour voir un peu le paysage partout, quoi. Et surtout les pique-niques, j'aimais. Quand on s'asseyait, arrivait en haut pour manger, je trouvais ça très agréable. Un bon pique-nique, du sucre, avec de l'alcool de menthe, quand on avait un coup de barre. Et on a fait de la montagne jusqu'à l'année dernière, en octobre. Il avait quand même 92 ans et moi j'en avais 85.
14: Et c'est quoi le truc pour continuer à aller en montagne aussi longtemps?
1: Ah ben déjà, il ne faut pas boire d'alcool, il ne faut pas fumer. C'est les deux choses qu'il ne faut pas faire surtout.

0: 7h, 7h30. Parce qu'autrement, après, il y a l'été, le soleil, il fait trop chaud. Ah, il ne faut pas faire des grands pas. Parce qu'on s'essouffle vite et on fatigue. Il faut avoir une cadence toujours régulière, en principe.
1: Et avoir deux bâtons.
2: Et deux bâtons.
1: Avoir deux bâtons, ça soulage les genoux.
0: Mais quand on a commencé, on n'avait qu'un bâton en bois. Et après, on s'est mis à faire avec les deux bâtons de marche. Ça fait l'équilibre, et c'est pour monter, ça t'aide à monter des fois, et pour descendre, ça te freine les bâtons.
1: Et ça nous manque, la montagne.
2: Oui, ça nous manque.
1: Ça nous manque terriblement.
3: Vous allez quand même un petit peu encore en montagne, Fayolle, Estaing,
0: ah oui,
3: tout ça quand même.
0: Oui, on est allé à Estaing, mais enfin, c'est pas de la marche, ça. Pour nous, c'est pas de la marche.
4: Faire de la randonnée entre amis avec deux enfants en bas âge, et c'est très accessible, et on les met dans le sac, et dès qu'ils ont envie de marcher, ils gambadent un peu.
5: Elle a quel âge, une petite?
4: 16 mois.
5: 16 mois. Et elle marche un peu déjà?
4: Ouais, elle marche. Elle aime bien le début des randos quand c'est plat. Après, c'est plus compliqué.
6: Tata, maman?
7: C'est comme ça la montagne. Une fois qu'on est monté, il faut redescendre.
8: Quoi? Comment ça redescendre?
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7: Bonjour à tous, bonjour à toutes. Une nouvelle semaine commence et en ce lundi 29 juin, eh bien c'est presque le mois qui termine également et proche des vacances scolaires. Alors en tout cas, d'un point de vue des prévisions Météo France au sein, aujourd'hui on nous annonce que ce matin la mer de nuages domine souvent en dessous de 1500 mètres d'altitude, sauf peut-être en fond de chaîne, près de Gavarnie surtout. Elle peut donner quelques faibles bruines ou pluies en altitude et le relief est dégagé mais sous un ciel nuageux. Et cette après-midi, eh bien, des nuages vont bourgeonner et laisser échapper des averses avec même un risque orageux. Le temps va être calme au cours de la nuit prochaine et les températures maximales aujourd'hui baissent pour atteindre 25 à 26 degrés en basse vallée, 20 à 22 degrés à 1500 mètres et un peu plus à Gavarnie et 15 à 16 degrés vers 2500 mètres d'altitude. Et le vent qui était de sud-ouest modéré sur les sommets en fin de nuit, eh bien, ce vent devient plus faible durant la journée. Voici donc pour nos prévisions de ce lundi et avec cette petite climatisation naturelle qui est arrivée sur nos montagnes, je vous le souhaite beau ce lundi à tous et à toutes.
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5: Lundi, à partir de 20h, le Conservatoire de Tarbes vous donne rendez-vous pour un concert de jazz avec des musiciens du Conservatoire en soutien au tiers-lieu. En entrée gratuite avec une sortie au chapeau, un concert de jazz avec les musiciens du Conservatoire de Tarbes pour le soutien au tiers-lieu, c'est ce lundi, à partir de 20h, au Conservatoire de Tarbes.
6: De vendredi à lundi, de 11h à 1h du matin, la ville de Lourdes vous propose ses fêtes. Au programme, casse-tasse, concerts, fanfares, jeux et sports. Un des grands rendez-vous de l'été. 3 jours de fêtes, de musique et de convivialité pour célébrer Lourdes et ses habitants. Tout un programme pour vibrer ensemble et profiter de l'ambiance estivale. Venez partager la joie, les rires et la couleur des fêtes de Lourdes. Alors pour rappel, c'est de vendredi à dimanche de 11h à 1h du matin et lundi de 11h à 20h et ce sera au Jardin des Tilleuls à Lourdes.
5: Mardi à 17h30 au Parvis de la Mairie à Cotteret, c'est le concert Les Allumettes. Un concert live de chansons populaires et un repli au Théâtre de la Gare en cas de mauvais temps. Le concert Les Allumettes, c'est ce mardi à 17h30 au Parvis de la Mairie à Cotteret. Mardi, de 9h à midi, à la Maison de la Montagne, Argelès-Gazost, c'est la permanence du PGHM de Pierre Fitness-Talas. Le PGHM est présent chaque mardi à la Maison de la Montagne pour répondre à toutes les questions sur les conditions de sécurité en montagne. Alors n'hésitez pas à aller à leur rencontre. La permanence du PGHM de Pierre Fitness-Talas à la Maison de la Montagne, c'est tous les mardis, de 9h à midi, à la Maison de la Montagne, à Argelès-Gazost. Mercredi à 18h30 à la Maison de la Montagne à Argelès-Gazost, on vous propose le vernissage de l'exposition Intimité sauvage qui va prendre place jusqu'à la fin du mois de juillet. Une rencontre animalière au fil des saisons de Cotteret et de ses vallées jusqu'au JPED Barbu avec Julien Ribière comme photographe. Le vernissage de l'exposition Intimité sauvage de Julien Ribière, c'est ce mercredi à 18h30 à la Maison de la Montagne à Argelès-Gazost. Mercredi, au plateau du Liens, on vous donne rendez-vous à 16h30 à Barège, donc pour les concerts du mercredi. Et ce mercredi, c'est sur le plateau du Liens, donc que ça va se passer pour un récital de Hang avec Chabang. Le récital de Hang, Chabang, c'est ce mercredi à 16h30 au plateau du Liens à Barège. Mercredi, la ludomédiathèque de Pierre Fitness-Talas vous propose un atelier marionnette. Venez de 14h à 16h dans le cadre de Partir en livre, nos petits et grands héros. C'est la création d'une marionnette à l'effigie de votre héros. Animation gratuite et sur inscription par téléphone ou par mail au 05 18 05 02 16 ou bibliopierrefitness-talas@gmail.com. Pour les enfants à partir de 6 ans, avec l'aide des parents qui est bien sûr la bienvenue, l'atelier de marionnette, c'est ce mercredi de 14h à 16h à la ludomédiathèque de Pierre Fitness-Talas.
7: Du 1er mai au 30 juin, venez admirer l'exposition à Cotteret, Pyrénées étoilées. L'ouverture se fait de 8h30 à 17h. Venez découvrir la beauté des cieux et des paysages nocturnes avec l'exposition Pyrénées étoilées. Laissez-vous émerveiller par une arche céleste ou par le scintillement des étoiles au-dessus des sommets pyrénéens, rendu visible grâce au talent de 7 photographes ayant contribué à cette exposition. Ces paysages permettent également de prendre conscience des menaces concrètes qui pèsent sur ce patrimoine naturel nocturne par l'omniprésence de la pollution lumineuse de nos villes et nos villages. Les renseignements se font au 05 60 92 52 56. L'entrée est libre et gratuite. L'exposition Pyrénées étoiles, c'est à Cotteret du 1er mai au 30 juin.
5: Jusqu'au 30 juin, venez découvrir à Gèdre, à l'espace Milaris, l'exposition Glacier, mer et volcan, la conscience du vivant de Jean-Claude Tournou-Bergonza. Il vous propose de partager et d'aller en immersion au travers de sa passion et de son itinéraire d'explorateur des reliefs, de montagnard, de nageur-grimpeur, de voyageur, du paysage à échelle humaine. Cette année 2026 marquera pour lui un demi-siècle d'activité et d'expérience du terrain. Le thème retenu se veut grand public pour tous les âges, destiné aux touristes curieux autant qu'aux spécialistes en divers divers domaines. Et enfin aux habitants du Pays Teuil, puisque Jean-Claude Tournou-Bergonza s'appuie et construit ses études et travaux de l'hémisphère continental à partir d'un axe permanent qu'il considère unique au monde. Il s'agit de celui de Lucin Sauveur, Gèdre et Gavarnie. L'exposition de Jean-Claude Tournou-Bergonza, Glaciers, mers et volcans, la conscience du vivant, c'est à voir de 9h à 14h à l'espace Milaris jusqu'au 30 juin à Gèdre. Jusqu'au 30 juin, à la Maison de la Montagne à Argelès-Gazost, venez découvrir l'exposition photo « Visages d'autres mondes » de Michel Lebert. Une galerie de portraits ramenés de contrées reculées au cours d'expéditions d'alpinisme, de trek et de voyages en sac à dos. L'exposition photo « Visages d'autres mondes » c'est à découvrir jusqu'au 30 juin à la Maison de la Montagne à Argelès-Gazost.
6: Nous vous proposons, à la Maison du Soulor à Arens-Marsous, une exposition sur les chèvres pyrénéennes. La chèvre des Pyrénées, 20 ans de sauvegarde. Découvrez l'histoire remarquable de la chèvre de race pyrénéenne, emblème du patrimoine pastoral des Pyrénées, à travers des photographies d'Erwan Balanza. Cette exposition retrace le parcours d'une race autrefois menacée de disparition et sauvée grâce à l'engagement d'éleveurs passionnés. L'exposition Les chèvres pyrénéennes, c'est à voir jusqu'au 31 juillet à 10h et 14h à la Maison du Soulor à Arens-Marsous.
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7: Andréane Mellard.
6: Le journal sur RFI. Bonjour Gaëtan Plenet.
8: Bonjour Andréane, bonjour à tous.
6: Les bombardements israéliens continuent dans le sud du Liban.
8: Et l'avenir de l'accord cadre signé il y a quelques jours entre les deux pays est incertain. Accord rejeté par le Hezbollah. Les recherches se poursuivent au Venezuela après le double séisme dévastateur de mercredi dernier. Déjà 1450 corps sans vie retrouvés. On est en Colombie dans ce journal auprès de l'importante communauté vénézuélienne installée dans le pays. On est aussi en Russie où la pénurie de carburant se confirme. L'Ouganda, où le principal groupe de médias indépendants a été fermé par le chef de l'armée. La canicule qui se termine en France, où les 10 derniers jours ont été particulièrement éprouvants pour les sans-abri. Et puis le mondial masculin de football, l'Afrique du Sud éliminée et le Canada, première nation, qualifiée pour les 8e de finale.
6: Le Hezbollah libanais dit se réserver le droit de défendre sa patrie et son peuple.
8: On est loin de l'esprit d'apaisement espéré avec la signature la semaine dernière d'un accord cadre entre Israël et Beyrouth. Accord qui, en plus de ne pas empêcher les frappes israéliennes, elles ont fait deux morts hier dans le sud du pays, est de toute façon rejeté par le Hezbollah. Et le chef du Parlement, lui-même allié au mouvement chiite, affirme que le texte ne sera pas adopté en l'état par les députés. Hier, ses opposants à cet accord ont manifesté à Beyrouth, tentant de fermer des routes dans la capitale. L'armée libanaise les en a empêchés, mais ça montre une fois de plus la division à l'œuvre dans le pays où vous êtes notre correspondant, Paul Ralifé, en direct de Beyrouth. Paul, la communauté chiite, on le sait, a payé un lourd tribut dans cette guerre, hein, des milliers de morts, des dizaines de localités détruites dans le sud, plus d'un million de déplacés. Alors est-ce que ça a entraîné pour autant une rupture avec le Hezbollah ?
9: Gaëtan, tous les sondages effectués ces dernières semaines montrent que les chiites continuent d'avoir une opinion favorable du Hezbollah. Le Hezbollah et l'autre grande formation chiite, le mouvement Amal du président du Parlement, Nabih Berri, ont resserré les rangs. Ils sont soutenus par l'establishment religieux chiite et la classe fortunée de la communauté. Pour les chiites, la guerre actuelle est existentielle. S'ils la perdent, la moitié d'entre eux risquent de ne plus pouvoir regagner leur ville et village. Et la communauté pourrait être marginalisée dans le système politique confessionnel libanais.
8: Mais ça veut dire quoi, Paul? Que la division, elle est confessionnelle? Les chiites sont seuls face aux autres communautés?
9: En fait, la ligne de fracture qui traverse le Liban aujourd'hui est politique, même si elle a une forte coloration communautaire. Deux projets s'affrontent. Celui qui plaide pour la fin de l'état d'hostilité avec Israël, pour aboutir à terme à une paix, à une normalisation des relations avec l'état hébreu. Et celui qui rejette la normalisation et appelle à la lutte contre l'occupation, y compris par des moyens militaires. Ça, c'est le projet appelé résistance. Et il est soutenu par une écrasante majorité de chiites et des minorités plus ou moins importantes, sunnites, chrétiennes et druzes. À l'inverse, la majorité des chrétiens, plus de la moitié des sunnites et des druzes et une petite minorité de chiites, veulent en finir avec ce qu'ils appellent la guerre perpétuelle. Dans les deux camps, on trouve des personnalités publiques, des journalistes, des artistes et des intellectuels de renom de différentes communautés. Alors pour simplifier le tableau, on peut dire que le Hezbollah et ses soutiens représentent la moitié des Libanais, leurs détracteurs l'autre moitié.
8: Merci Paul Ralifé, en direct de Beyrouth. Et puis concernant la guerre en Iran, un responsable américain affirme à nos confrères de l'AFP que Washington et Téhéran vont cesser leurs attaques mutuelles pour le moment, dit-il, après un week-end marqué par des affrontements, et ce malgré, là encore, le protocole d'accord qui a été signé il y a un petit peu moins de 2 semaines. Des frappes pakistanaises cette nuit dans l'est de l'Afghanistan, elles ont visé une faction dissidente des talibans pakistanais. Kaboul parle de 38 morts et 163 blessés et dénonce un acte d'agression lâche.
6: Au Venezuela, à chaque jour, son nouveau bilan toujours plus lourd.
8: Et pourtant toujours aussi provisoire, au moins 1450 morts après le double séisme de mercredi, mais l'ONU parle encore de 50 000 disparus, potentiellement bloqués sous les décombres des bâtiments endommagés quand ils n'ont pas été entièrement détruits, ce qui est le cas pour près de 200 d'entre eux. En Colombie voisine, pays qui accueille la plus grande communauté vénézuélienne au monde, on souffre à distance et on tente de se mobiliser. Reportage à Medellín de Najed Benrabah.
4: Dans un hangar de la zone industrielle de Medellín, Mika Petrocelli ferme les derniers cartons de la journée avec de l'adhésif. À l'intérieur, des vêtements, des produits d'hygiène et des denrées alimentaires. Cette Vénézuélienne vit à Medellín depuis un an pour étudier le cinéma et le théâtre. Elle est bouleversée.
7: Nous sommes ici pour aider, parce que moi, personnellement, étant loin, j'ai un grand sentiment de culpabilité. Donc s'il est possible d'aider, même à distance, c'est là que je serai. Et je sais qu'il y aura beaucoup de Vénézuéliens.
4: Autour d'elle, des dizaines de bénévoles s'activent. Parmi eux, Geoffrey Chacon. Il charge le premier camion qui doit prendre la route vers la frontière colombo-vénézuélienne.
10: Tout a été monté littéralement en quelques heures. En clair, on a suggéré l'idée à 10h du matin le jeudi et déjà à 20h, nous avions constitué une armée prête à agir. J'aimerais être là-bas, mais c'est mieux pour nous de rester ici et d'envoyer de l'aide avec notre salaire.
4: Quelques mètres plus loin, Arles Pereda, le président de la Colvens, l'association des Vénézuéliens de Colombie, téléphone à l'oreille, finalise l'itinéraire du convoi.
11: Nous avons environ 17 points de collecte. Ici, il y a environ 20 tonnes d'aide humanitaire. Il ne s'agit pas de faire des dons que maintenant, mais d'être constant. Cette situation d'urgence va durer au moins jusqu'en décembre.
4: Tous les bénévoles partagent la même conviction. Ce n'est que le début de la mobilisation. Najed Benrabah, Medellín, RFI.
6: Des problèmes, des défis, les mots de Vladimir Poutine ne sont pas forcément les plus alarmistes, mais ils reconnaissent quand même que la situation est difficile.
8: Le président russe l'admet, nous observons actuellement une certaine pénurie de carburant, dit-il, alors que les attaques ukrainiennes se multiplient contre les infrastructures d'hydrocarbures. Et les automobilistes russes ont de plus en plus de mal à trouver de l'essence. À Moscou, Anis El-Jabri.
12: À Moscou, cœur du pouvoir, des dizaines de voitures en attente devant les stations-service. Dans la région d'Irkoutsk, des files tellement longues que la région a installé des toilettes mobiles pour que les conducteurs puissent se soulager en attendant de pouvoir être servis. Cette région de Sibérie est même passée ce dimanche en régime d'alerte renforcée face à la pénurie de carburant. Il n'y a pas de tableau officiel, mais des mesures de rationnement de carburant selon des sources ouvertes concerneraient aujourd'hui une région sur deux en Russie. D'autres songeant à les instaurer. Vladimir Poutine, qui se tient depuis le début de la guerre, la plupart du temps éloigné des problèmes du quotidien, a même fini par convoquer ce dimanche soir une réunion diffusée en direct à la télévision. Bloc économique du gouvernement, vice-premier ministre et tous les dirigeants des sociétés pétrolières se sont vus intimés de stabiliser la situation, notamment parce que les récoltes gourmandes en carburant viennent de commencer. Vladimir Poutine a aussi tenu ce week-end 2 jours de discussion avec Alexandre Loukachenko. Rien n'a filtré de cette rencontre avec l'homme fort de Biélorussie, mais elle relance l'hypothèse d'une nouvelle escalade militaire du Kremlin face à l'augmentation des coûts de la guerre. Anis El-Jabri, Moscou, RFI.
6: Je ne crois pas à la liberté de la presse, déclare le chef de l'armée ougandaise.
8: Le général Muhoozi Kainerugaba, alors que le principal groupe de médias indépendants du pays a annoncé être assiégé par les militaires. Plusieurs de ces médias, notamment NTV et le Daily Monitor, ont cessé d'émettre dans la nuit de samedi à dimanche. Ce pourrait n'être qu'un début, Patient Legoli.
13: Le général Muhoozi Kainerugaba a annoncé cette fermeture sur le réseau X dans la nuit des samedis à dimanche. Je cite, NTV et Monitor sont fermés à partir d'aujourd'hui. Le chef de l'armée affirme ne pas croire à la liberté de la presse et précise que son père, le président Yoweri Museveni, a validé l'opération. Cette offensive s'ajoute à plusieurs mois d'arrestations de responsables politiques et des militants menés par le général. Pour beaucoup d'observateurs, il prépare ainsi sa succession à la tête du pays. Le Daily Monitor n'est pas une cible nouvelle. Le journal avait déjà été suspendu 13 jours en 2013 après avoir évoqué un complot présumé visant à préparer Muhoozi Kainerugaba à la succession de son père. Hier dimanche, sur X, le général est allé plus loin, je cite encore, « La fermeture des NTV et des monitors n'est que le début, nous allons arrêter beaucoup plus de personnes ». Le programme Afrique du Comité pour la protection des journalistes a dénoncé une escalade inquiétante. L'Ouganda occupe la 143e place sur 180 au classement de Reporters sans frontières.
6: Une nouvelle cellule interministérielle de crise sur la canicule doit avoir lieu cet après-midi en France.
8: Présidée par le Premier ministre Sébastien Lecornu pour, nous dit-on, faire le bilan de la vague de chaleur que vient de subir le pays, mais aussi préparer et anticiper d'éventuels nouveaux épisodes à venir, peut-être dès la semaine prochaine. En tout cas, ce matin, force est de constater que ça va beaucoup mieux, plus de vigilance rouge nulle part, on respire mieux après les températures records de ces derniers jours. 10 jours particulièrement éprouvants pour les sans-abri, vivants et parfois même dormants à même le sol sur le bitume. Brûlant, reportage de Marius Lafont.
14: Il est difficile de donner un premier bilan humain de cette canicule parmi les personnes sans abri. Mais la chaleur, comme le froid, a un impact sanitaire, rappelle Bérangère Grisoni, la présidente du collectif Les Morts de la Rue qui lutte contre le décès des personnes sans abri.
15: Avant-hier, le collectif avait eu connaissance de 4 personnes décédées depuis la fin de la semaine dernière. Peut-être qu'il y a eu beaucoup plus de décès depuis la semaine dernière.
14: Les séquelles de la canicule aussi peuvent tuer, surtout chez les malades ou les enfants sans abri. Et surtout, il y a la crainte que la chaleur revienne.
15: Quand on est vraiment dépourvu de tout, c'est d'essayer de trouver...
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16: Hier, au lendemain d'une manifestation de l'opposition dont la réponse...

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5: Bonjour à tous, bonjour à toutes. Une nouvelle semaine commence et en ce lundi 29 juin, eh bien c'est presque le mois qui termine également et proche des vacances scolaires. Alors en tout cas, d'un point de vue des prévisions Météo France au sein, aujourd'hui on nous annonce que ce matin la mer de nuages domine souvent en dessous de 1500 mètres d'altitude, sauf peut-être en fond de chaîne, près de Gavarnie surtout. Elle peut donner quelques faibles bruines ou pluies en altitude et le relief est dégagé mais sous un ciel nuageux. Et cette après-midi, eh bien, des nuages vont bourgeonner et laisser échapper des averses avec même un risque orageux. Le temps va être calme au cours de la nuit prochaine et les températures maximales aujourd'hui baissent pour atteindre 25 à 26 degrés en basse vallée, 20 à 22 degrés à 1500 mètres et un peu plus à Gavarnie et 15 à 16 degrés vers 2500 mètres d'altitude. Et le vent qui était de sud-ouest modéré sur les sommets en fin de nuit, eh bien, ce vent devient plus faible durant la journée. Voici donc pour nos prévisions de ce lundi et avec cette petite climatisation naturelle qui est arrivée sur nos montagnes, je vous le souhaite beau ce lundi à tous et à toutes.
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18: Le Vignemal, non. Non, non, je l'ai fait, mais par les Oulettes de Gaube. Pas par ici.
19: Par ici, c'est peut-être un peu compliqué.
18: Curieusement, j'ai fait mon premier 3000. Guidé par un homme très sympathique qui était dentiste et qui nous a fait faire la grande fatche. J'avais 15 ans, j'ai marché tellement vite que je me suis perdu. Et je suis revenu par là tout seul. Notre pauvre responsable était fou d'inquiétude. Comme à 15 ans, je marchais comme une locomotive déjà. Il m'avait dit, va, tu peux partir devant. Et puis à un moment, je les ai perdus. Voilà mon premier 3000. J'ai fait à peu près tous les sommets du Luchonnet, puis de la Vallée d'Or, de l'Ouron. Puis maintenant, j'ai fait un certain nombre de sommets ici. Mais avec l'âge, les genoux usés, je suis obligé de me modérer. C'est fini. Les grandes excursions, pour moi, c'est fini.
19: Ça, c'est quand même une pas mal excursion aujourd'hui. Vous avez marché quoi, 2-3 heures ?
18: J'ai plus de cartilage. Donc, au bout d'un moment, vous savez, il faut obéir à la nature. Moi, je ne donne qu'un seul conseil. Plus ça monte, plus c'est raide, plus on fait des petits pas. Et on marche à son souffle. On ne fait pas de grands pas pour ne pas s'essouffler. Et quand on a trouvé son souffle et qu'on fait des petits pas, on peut marcher très longtemps, même à 77 ans.
12: Nous sommes ici pour fêter un jubilé. Nous sommes montés ensemble en 1962. Et aujourd'hui, 22, ça fait 60 ans.
19: Wow.
12: Et nous sommes montés depuis presque tous les ans.
19: Comment vous vous êtes rencontrés en faisant de la montagne ?
12: En faisant de la montagne, oui, oui. Mon mari est originaire d'ici. Et...
20: Oui, non, moi je suis venue pour faire la cure quand j'étais enfant. Je suis venue faire la cure à Cotteray avec ma maman. Et puis là, j'ai commencé à apprécier les lieux. Et puis j'ai grandi. Et puis je suis revenue toujours.
12: Et à l'époque, on ne faisait pas la randonnée, on faisait les pics. Donc ça, c'était l'Ardidène, la Fâche, le Vignemal. Mais il n'y avait pas de randonneurs à l'époque, beaucoup moins. Donc ça change la clientèle. Et c'est ni mieux ni moins bien, mais c'est significatif. Et là, je viens de voir une famille qui monte avec deux bébés. Et ça me fait vraiment un souvenir. Il y a 56 ans, nous sommes montés avec deux bébés sur le dos et ma belle-sœur qui portait les sacs.
19: D'accord.
12: Nous, on portait les bébés. C'est marrant.
20: Mais les bébés ont grandi et ils font de la montagne.
12: Ils font de la montagne, de ski, ils font eux-mêmes, montent avec leurs enfants. C'est très marrant.
19: Et vous n'avez jamais arrêté de faire de la montagne ?
12: Non.
20: Non, jamais.
12: Jamais.
20: J'ai toujours fait la cure.
12: et moi j'habite 5 mois de l'année à Cotteret. Je sais pas, il faut le vouloir, il faut rester enthousiaste.
20: Je crois surtout qu'il faut avoir envie voilà. D'avoir la montagne, envie du changement d'air. Il y a un air un peu piquant, un peu frais. C'est une sorte de griserie même.
12: Voilà.
20: Et nous sommes addicts, je crois.
12: Addicts.
2: Quel âge qu'un papy était à la retraite? Il avait 57 ans. Quand il a commencé, et moi 50. Et on a fait beaucoup de montagnes, et on est allé dans les Alpes, les Pyrénées, le Massif central. Et je trouve que c'était très agréable. Dans les Alpes, on a fait pas mal de 3000 mètres, puisqu'il était chasseur alpin, et qu'on a fait toutes ces marches qu'il faisait militaire.
19: Et qu'est-ce qui vous plaisait dans le fait d'aller en montagne?
2: J'adorais monter assez haut pour voir un peu le paysage partout, quoi. Et surtout les pique-niques, j'aimais. Quand on s'asseyait, arrivait en haut pour manger, je trouvais ça très agréable. Un bon pique-nique, du sucre, avec de l'alcool de menthe, quand on avait un coup de barre. Et on a fait de la montagne jusqu'à l'année dernière, en octobre. Il avait quand même 92 ans et moi j'en avais 85.
19: Et c'est quoi le truc pour continuer à aller en montagne aussi longtemps?
3: Ah ben déjà, il ne faut pas boire d'alcool, il ne faut pas fumer. C'est les deux choses qu'il ne faut pas faire, surtout. Sinon, la montagne, c'est fini.
2: C'est l'envie, on adorait ça, on adorait être en montagne. Dès qu'il y avait les premières neiges, on aimait aller marcher dans la neige. Et je ne sais pas, on aimait beaucoup la montagne.
3: Mais en montagne, c'était un grand plaisir pour nous, déjà. Physiquement et moralement.
19: Ça garde en forme la montagne.
2: Oui. Ça reste en forme. La marche, quoi, c'est surtout ça.
5: Et puis c'est la nature.
2: Voilà, la nature.
5: C'est la nature.
2: On était contents quand on rencontrait des marmottes, des isards. Ben, il fallait partir vers 6h, 6h30, hein, pour être au moins au départ à 7h, 7h30. Parce qu'autrement, après, il y a l'été, le soleil, il fait trop chaud. Ah, il ne faut pas faire des grands pas. Parce qu'on s'essouffle vite et on fatigue. Il faut avoir une cadence toujours régulière, en principe.
5: Et avoir deux bâtons.
2: Et deux bâtons.
5: Avoir deux bâtons, ça soulage les genoux.
2: Mais quand on a commencé, on n'avait qu'un bâton en bois. Et après, on s'est mis à faire avec les deux bâtons de marche. Ça fait l'équilibre, et c'est pour monter. Ça t'aide à monter, des fois, et pour descendre, ça te freine, les bâtons.
5: Et ça nous manque, la montagne.
2: Oui, ça nous manque.
5: Ça nous manque terriblement.
19: Vous allez quand même un petit peu encore en montagne, Fayolle, Estaing,
2: ah oui,
19: tout ça quand même.
2: Oui, on est allé à Estaing, mais enfin, c'est pas de la marche, ça. Pour nous, c'est pas de la marche.
9: On est venu faire de la randonnée entre amis avec deux enfants en bas âge, et c'est très accessible et... Je les mets dans le sac et dès qu'ils ont envie de marcher, ils gambadent un peu.
19: Elle a quel âge, une petite?
9: Oui. 16 mois.
19: 16 mois. Elle marche un peu déjà?
9: Ouais, elle marche. Elle aime bien le début des randos quand c'est plat. Après, c'est plus compliqué.
16: Tata, maman?
21: 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Une fois qu'on est monté, il faut redescendre.
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13: Voici l'actualité de ce lundi 29 juin par Ludovic. Bonjour à tous et à toutes. Alors on commence par les orages après la canicule. On a eu effectivement sur les 7 derniers jours des écarts de température par rapport à la normale de près de 10 degrés. Je pense que vous en étiez rendu compte. Une information de Data Climat. C'est maintenant le tour des orages qui ont été particulièrement virulents hier dimanche, en particulier sur Tarbes et Lourdes, où localement nous avons pu avoir des grêlons de la taille de balles de ping-pong. En Béarn aussi, cela a tonné très fort. L'orage a causé un éboulement avec des coulées de boue à Accousse. Par contre, pas de grêle dans le nord des Hautes-Pyrénées, et c'est tant mieux pour les vignerons de Madiran qui ont pu pousser un soupir de soulagement. Côté ouverture, ce lundi 29 juin voit la reprise des horaires habituels après les horaires adaptés partant de canicule. Les écoles, les crèches et les services périscolaires ouvrent à nouveau sur leurs horaires classiques. Les cantines scolaires reprennent des repas chauds et non pas uniquement les repas froids, comme c'était le cas pendant la canicule. Quant aux ouvertures exceptionnelles des parcs et des piscines, nous n'avons pas encore à ce stade d'informations sur la prolongation des mesures qui avaient cours pendant les canicules. La canicule. En attendant les prochaines, bien sûr. Autre titre, c'est le vélo qui est à l'honneur, à partir de cette semaine. Le Tour de France passera en effet dans les Pyrénées dans seulement 10 jours. Et ça commence à se voir sur les routes avec de plus en plus de cyclistes qui viennent se confronter aux lacets du Tour. Il faut donc être prudent sur la route et la partager. Mais côté manifestation en amont, c'était à Tarbes que l'association Vélorussion fêtait ses 20 ans. Place de Verdun, une centaine de cyclistes s'y sont retrouvés pour une promenade dans les rues de Tarbes qui s'est terminée par un concert après une étape avec le maire de Tarbes, Pascal Claveri, et son adjoint aux travaux Plan Vélo et Mobilité Douce. Et puis on apprend bien sûr par rapport à ce Tour de France que les retombées hôtelières du Tour se font déjà ressentir. À Gavarnie, l'hôtel du Taillon a doublé ses réservations. Mais ce n'est pas vrai partout. Un article complet dans la Dépêche est à lire sur ce sujet. Jusqu'au 3 juillet, des points de collecte à Tarbes de vos vieux téléphones. C'était une grande collecte solidaire qui a commencé déjà depuis quelques semaines, qui va se terminer donc le 3 juillet. Vous pouvez encore, pendant quelques jours cette semaine, vider vos tiroirs de vos vieux téléphones. Il leur sera peut-être donné une seconde vie, cette collecte qui dure donc jusqu'au 3 juillet. Eh bien, vous pouvez, par exemple, à Tarbes, laisser vos vieux téléphones à la Maison de l'Histoire, à l'Hôtel du Département ou à la Maison départementale de la Solidarité. La liste complète est disponible.

Voilà, c'était l'actu du jour. Je vous remercie pour votre écoute. Restez sur Fréquence Luce. On se retrouve sans doute à midi pour notre journal magazine Vue d'ici, où on décrit un peu aussi ce qui va passer à l'antenne cette semaine. Bonne journée à tous et à toutes.

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2: 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Bonjour à tous, bonjour à toutes. Une nouvelle semaine commence et en ce lundi 29 juin, eh bien c'est presque le mois qui termine également et proche des vacances scolaires. Alors en tout cas d'un point de vue des prévisions Météo France au sein, aujourd'hui on nous annonce que ce matin la mer de nuages domine souvent en dessous de 1500 mètres d'altitude, sauf peut-être en fond de chaîne près de Gavarnie surtout. Elle peut donner quelques faibles bruines ou pluies en altitude et le relief est dégagé mais sous un ciel nuageux. Et cette après-midi, eh bien, des nuages vont bourgeonner et laisser échapper des averses avec même un risque orageux. Le temps va être calme au cours de la nuit prochaine et les températures maximales aujourd'hui baissent pour atteindre 25 à 26 degrés en basse vallée, 20 à 22 degrés à 1500 mètres et un peu plus à Gavarnie et 15 à 16 degrés vers 2500 mètres d'altitude. Et le vent qui était de sud-ouest modéré sur les sommets en fin de nuit, eh bien, ce vent devient plus faible durant la journée. Voici donc pour nos prévisions de ce lundi et avec cette petite climatisation naturelle qui est arrivée sur nos montagnes, je vous le souhaite beau ce lundi à tous et à toutes.
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4: Lundi, à partir de 20h, le Conservatoire de Tarbes vous donne rendez-vous pour un concert de jazz avec des musiciens du Conservatoire en soutien au tiers-lieu. En entrée gratuite avec une sortie au chapeau, un concert de jazz avec les musiciens du Conservatoire de Tarbes pour le soutien au tiers-lieu, c'est ce lundi, à partir de 20h, au Conservatoire de Tarbes.
5: De vendredi à lundi, de 11h à 1h du matin, la ville de Lourdes vous propose ses fêtes. Au programme, casse-tasses, concerts, fanfares, jeux et sport. Un des grands rendez-vous de l'été. 3 jours de fêtes, de musique et de convivialité pour célébrer Lourdes et ses habitants. Tout un programme pour vibrer ensemble et profiter de l'ambiance estivale. Venez partager la joie, les rires et la couleur des fêtes de Lourdes. Alors pour rappel, c'est de vendredi à dimanche de 11h à 1h du matin et lundi de 11h à 20h et ce sera au Jardin des Tilleuls à Lourdes.
4: Mardi à 17h30 au Parvis de la Mairie à Cotteret, c'est le concert Les Allumettes. Un concert live de chansons populaires et un repli au Théâtre de la Gare en cas de mauvais temps. Le concert Les Allumettes, c'est ce mardi à 17h30 au Parvis de la Mairie à Cotteret. Mardi, de 9h à midi, à la Maison de la Montagne, Argelès-Gazost, c'est la permanence du PGHM de Pierre Fitness-Talas. Le PGHM est présent chaque mardi à la Maison de la Montagne pour répondre à toutes les questions sur les conditions de sécurité en montagne. Alors n'hésitez pas à aller à leur rencontre. La permanence du PGHM de Pierre Fitness-Talas à la Maison de la Montagne, c'est tous les mardis, de 9h à midi, à la Maison de la Montagne, à Argelès-Gazost. Mercredi à 18h30 à la Maison de la Montagne à Argelès-Gazost, on vous propose le vernissage de l'exposition Intimité sauvage qui va prendre place jusqu'à la fin du mois de juillet. Une rencontre animalière au fil des saisons de Cotteret et de ses vallées jusqu'au JPED Barbu avec Julien Ribière comme photographe. Le vernissage de l'exposition Intimité sauvage de Julien Ribière, c'est ce mercredi à 18h30 à la Maison de la Montagne à Argelès-Gazost. Mercredi, au plateau du Liens, on vous donne rendez-vous à 16h30 à Barège, donc pour les concerts du mercredi. Et ce mercredi, c'est sur le plateau du Liens, donc que ça va se passer pour un récital de Hang avec Chabang. Le récital de Hang, Chabang, c'est ce mercredi à 16h30 au plateau du Liens à Barège. Mercredi, la ludomédiathèque de Pierre Fitness-Talas vous propose un atelier marionnette. Venez de 14h à 16h dans le cadre de Partir en livre, nos petits et grands héros. C'est la création d'une marionnette à l'effigie de votre héros. Animation gratuite et sur inscription par téléphone ou par mail au 05 18 05 02 16 ou bibliopierrefitness-talas@gmail.com. Pour les enfants à partir de 6 ans, avec l'aide des parents qui est bien sûr la bienvenue, l'atelier de marionnette, c'est ce mercredi de 14h à 16h à la ludomédiathèque de Pierre Fitness-Talas.
6: Du 1er mai au 30 juin, venez admirer l'exposition à Cotteret, Pyrénées étoilées. L'ouverture se fait de 8h30 à 17h. Venez découvrir la beauté des cieux et des paysages nocturnes avec l'exposition Pyrénées étoilées. Laissez-vous émerveiller par une arche céleste ou par le scintillement des étoiles au-dessus des sommets pyrénéens, rendu visible grâce au talent de 7 photographes ayant contribué à cette exposition. Ces paysages permettent également de prendre conscience des menaces concrètes qui pèsent sur ce patrimoine naturel nocturne par l'omniprésence de la pollution lumineuse de nos villes et nos villages. Les renseignements se font au 05 62 92 52 56. L'entrée est libre et gratuite. L'exposition Pyrénées étoiles, c'est à Cotteret du 1er mai au 30 juin.
4: Jusqu'au 30 juin, venez découvrir à Gèdre, à l'espace Milaris, l'exposition Glacier, mer et volcan, la conscience du vivant, de Jean-Claude Tournou-Bergonza. Il vous propose de partager et d'aller en immersion au travers de sa passion et de son itinéraire d'explorateur des reliefs, de montagnard, de nageur-grimpeur, de voyageur, du paysage à échelle humaine. Cette année 2026 marquera pour lui un demi-siècle d'activité et d'expérience du terrain. Le thème retenu se veut grand public pour tous les âges. destinée aux touristes curieux autant qu'aux spécialistes en divers domaines. Et enfin aux habitants du Pays Teuil, puisque Jean-Claude Tournoux-Bergonza s'appuie et construit ses études et travaux de l'hémisphère continental à partir d'un axe permanent qu'il considère unique au monde. Il s'agit de celui de Lucin-Sauveur, Gèdre et Gavarnie. L'exposition de Jean-Claude Tournoux-Bergonza, Glacier, mer et volcan, la conscience du vivant, c'est à voir de 9h à 14h à l'espace Milaris jusqu'au 30 juin à Gèdre. Jusqu'au 30 juin à la Maison de la Montagne à Argelès-Gazost, venez découvrir l'exposition Photo, visage d'autres mondes de Michel Lebert. Une galerie de portraits ramenés de contrées reculées au cours d'expéditions d'alpinisme, de trek et de voyages en sac à dos. L'exposition Photo, visage d'autres mondes, c'est à découvrir jusqu'au 30 juin à la Maison de la Montagne à Argelès-Gazost.
5: Nous vous proposons à la Maison du Soulor à Arens-Marsous une exposition sur les chèvres pyrénéennes. La chèvre des Pyrénées, 20 ans de sauvegarde. Découvrez l'histoire remarquable de la chèvre de race pyrénéenne, emblème du patrimoine pastoral des Pyrénées, à travers des photographies d'Erwan Balanza. Cette exposition retrace le parcours d'une race autrefois menacée de disparition et sauvée grâce à l'engagement d'éleveurs passionnés. L'exposition Les chèvres pyrénéennes, c'est à voir jusqu'au 31 juillet à 10h et 14h à la Maison du Soulor à Arens-Marsous.
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1: Les offres de la semaine à pourvoir sur le territoire de Lourdes. On commence par Monsieur Vagabond qui recherche pour la prise de commande, l'encaissement et l'aide à la préparation un employé de restauration polyvalente pour 4 mois à 28 heures par semaine. On continue toujours à Lourdes où c'est un magasinier qui est recherché pour un CDD de 5 mois à 35 heures par semaine. Direction un autre domaine pour un assistant dentaire qualifié qui est recherché en CDI 35 heures par semaine avec 2 ans d'expérience exigée. On continue avec un autre domaine encore, un technicien de maintenance polyvalent qui est recherché pour 6 mois à 35 heures et c'est pour

0: Laboratorium Stedim Aseptics. Toujours à Lourdes, un employé ou une employée de ménage est recherchée en CDD pour 6 mois à 15 heures par semaine, du lundi au vendredi, de 18h à 21h, est-il stipulé. Un contrat en alternance à présent pour un employé polyvalent en CDD de 12 mois à 39 heures par semaine est recherché. Et dans un autre domaine, à nouveau le domaine du soin, c'est un préparateur en pharmacie qui est recherché en CDI à 35 heures par semaine. Et on termine les offres de cette semaine avec un accompagnant éducatif petite enfance pour 4 mois à 19 heures par semaine. C'est à Jarrette et c'est pour la crèche, un contrat de 80 heures par mois, nous est-il dit. Vous retrouvez toutes ces offres et bien plus encore en vous rapprochant de votre agence FT de Lourdes.
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5: Merci de rester avec nous à l'écoute de RFI. Il est midi à Paris, 10h en temps universel. Le journal, c'est tout de suite avec vous, Sophie Pouzrat, bonjour.
6: Bonjour Caroline, bonjour à toutes et à tous. À la une, l'Iran dit avoir tenu une réunion avec Oman au sujet du très stratégique détroit d'Ormuz. Le sujet sera aussi sur la table pendant la visite du sultan d'Oman à Paris ce lundi. La Turquie réagit à l'annonce du gouvernement israélien qui reconnaît le génocide arménien sous l'Empire ottoman. Ankara accuse l'État hébreu de manœuvres politiques dans un contexte de tensions grandissantes entre les deux pays. À la une également, alors que la France recommence à souffler avec la fin de la canicule. Les hôpitaux, eux, se préparent aux conséquences sanitaires sur la population et parmi les plus fragiles, les sans-abri. Et puis on parlera de cette fête gigantesque à Bruxelles donnée par l'ambassade américaine pour les 250 ans de l'indépendance des États-Unis. 8000 invités au total et une facture à près de 5 millions de dollars. Première visite officielle du sultan d'Oman en France ce lundi. Elle intervient après un week-end de tensions et d'échanges de tirs, malgré le cessez-le-feu et la reprise des négociations entre l'Iran et les États-Unis. Médiateur historique entre Téhéran et Washington, le sultanat d'Oman est appelé à jouer un rôle clé dans l'avenir du détroit d'Ormuz, de nouveau ouvert à la navigation, mais dont les conditions de passage restent à définir. Sami Bouhlifa.
7: Au cœur des discussions entre Téhéran et

0: Washington le nucléaire iranien, mais aussi et surtout la délicate question du détroit d'Ormuz. Ce passage stratégique pour le pétrole mondial est devenu un levier de pression majeur de la République islamique. Si sa rive nord est iranienne, la rive sud, elle, appartient à Oman. Pour Téhéran, les navires empruntant le détroit devraient désormais s'acquitter d'un droit de passage. Ce n'est pas notre position, répond une source diplomatique omanaise. Des redevances pour des services comme l'assistance de remorqueurs ou l'escorte des pétroliers, oui, mais pas de péage, insiste cette source. Si l'Iran entend peser sur les négociations grâce à Hormuz, transformé en champ de mines, le sultanat d'Oman mise, lui, sur sa diplomatie de l'ombre. La sécurisation de cette artère maritime figure donc logiquement parmi les dossiers de la visite officielle du sultan Haytham Ben Tariq à Paris. La France se positionne en faveur d'une future mission internationale de sécurisation du détroit d'Hormuz aux côtés du Royaume-Uni. Pour Mascate, qui ne dispose pas des capacités militaires de certains de ses voisins du Golfe, l'appui de partenaires européens apparaît comme un moyen essentiel pour garantir la sécurité du détroit.
1: Sami Boukhalifa, et ce lundi, l'Iran annonce avoir tenu une réunion avec Oman justement sur le contrôle du détroit d'Hormuz. Plus à l'est, en Afghanistan, 36 personnes sont mortes, 163 blessés civils dans des frappes sur l'est du pays, selon le gouvernement taliban, des frappes menées par le Pakistan, qui affirme de son côté avoir visé une faction des talibans pakistanais. Cette nuit, Islamabad accuse en effet Kaboul d'accueillir des combattants de ce mouvement ayant revendiqué des attaques meurtrières au Pakistan, ce que Kaboul dément. De son côté, les deux pays continuent leurs affrontements malgré les efforts de négociation menés par plusieurs pays comme la Chine. La Chine qui, elle, dénonce un jeu géopolitique entre l'Australie et le Vanuatu. Les deux pays d'Océanie ont signé un vaste pacte économique et sécuritaire. Et cet accord empêche, entre autres, l'implantation de toute base militaire étrangère au Vanuatu. Et cela ne plaît pas à Pékin, car l'archipel du Pacifique est au cœur d'une rivalité entre la Chine et les alliés des États-Unis. C'est une annonce qui ne passe pas inaperçue en Turquie. Le gouvernement israélien a approuvé dimanche à l'unanimité la reconnaissance du génocide des Arméniens par l'Empire ottoman. Cette décision, qui doit encore être approuvée par le Parlement, intervient dans une période de vives tensions entre Israël et la Turquie. Et Ankara a réagi à cette annonce. Dans un communiqué, le ministère turc des Affaires étrangères a dénoncé de façon très ferme la décision du gouvernement israélien et l'accuse de poursuivre des motivations politiques. Correspondance à Ankara, Dan Adler.
2: Sans surprise, la réponse turque est virulente. Virulente à la fois parce qu'il s'agit de la reconnaissance du génocide des Arméniens, un terme qu'Ankara réfute catégoriquement, mais aussi parce qu'elle émane du gouvernement israélien avec lequel les relations sont exécrables. La Turquie qualifie cette reconnaissance de décision politique. Elle accuse le gouvernement de Benjamin Netanyahou de chercher, je cite, à dissimuler ses propres crimes à Gaza. De fait, cette décision intervient dans un contexte de très forte tension entre Israël et la Turquie. Le président turc Erdogan s'est imposé comme l'un des dirigeants les plus critiques de l'offensive à Gaza, qu'il qualifie de génocide. Mais au-delà de ces invectives contre les dirigeants israéliens, les autorités d'Ankara semblent soucieuses ces derniers mois de conserver une certaine retenue face à une partie de la classe politique et des médias israéliens qui présentent la Turquie comme le nouvel Iran et une menace pour l'État hébreu. Fin mai, le chef de la diplomatie turque assurait, par exemple, qu'une normalisation des relations turco-israéliennes était envisageable. Il la subordonnait à la fin des opérations militaires à Gaza et l'accès sans entrave à l'aide humanitaire. Anandler Ankara, RFI.
1: L'espoir de retrouver des survivants au double séisme qui a frappé le Venezuela ce mercredi est à présent très mince. Le dernier bilan provisoire fait état de 1450 morts et 50 000 personnes sont toujours portées disparues, selon l'ONU. Les autorités évoquent 189 bâtiments entièrement effondrés et l'aide internationale continue de s'activer pour porter secours aux habitants. La Chine, par exemple, va envoyer 13 millions d'euros d'aide au pays. 1300 morts imputables à la canicule en Europe, c'est un bilan provisoire de l'Organisation mondiale de la santé, alors que le continent a enregistré de nouveaux records de chaleur ce dimanche. Plus de 41,5 enregistrés en Allemagne, 40,5 en Pologne. En France, la vague de chaleur, elle recule. L'alerte orange canicule est levée pour 10 nouveaux départements, mais elle laisse derrière elle des dégâts sanitaires, notamment parmi les personnes sans-abri, qui ont été confrontées pendant 10 jours à des températures extrêmes, vivant ou dormant, parfois même le sol, sur le bitume brûlant. Les personnes à la rue sont déjà fragiles en temps normal et la canicule les affaiblit encore plus, Marius Lafont.
3: Il est difficile de donner un premier bilan humain de cette canicule parmi les personnes sans abri. Mais la chaleur, comme le froid, a un impact sanitaire, rappelle Bérangère Grisoni, la présidente du collectif Les Morts de la Rue, qui lutte contre le décès des personnes sans abri.
4: Avant-hier, le collectif avait eu connaissance de 4 personnes décédées depuis la fin de la semaine dernière. Peut-être qu'il y a eu beaucoup plus de décès depuis la semaine dernière.
3: Les séquelles de la canicule aussi peuvent tuer, surtout chez les malades ou les enfants sans abri. Et surtout, il y a la crainte que la chaleur revienne.
4: Quand on est vraiment dépourvu de tout, c'est d'essayer de trouver un peu une zone d'ombre, de pouvoir se rafraîchir. C'est d'autant plus compliqué quand on n'a pas accès à l'eau potable.
3: L'hébergement d'urgence est vital pour échapper à la rue brûlante. Mais l'État, juridiquement garant du droit au logement, n'est pas au rendez-vous, selon le collectif.
4: C'est un combat de tous les instants. L'État répond ponctuellement par cette gestion au thermomètre. Si c'était suffisant, on n'en serait pas là, dans l'urgence, à nouveau, réquisitionner des gymnases pour les périodes de grand froid et de canicule.
3: Le collectif des Morts de la Rue souhaite une réponse politique, plus d'espaces frais, l'eau potable accessible et surtout des logements sociaux pour toutes les personnes à la rue.
1: Les précisions de Marius Lafont. Et dans le pays, les urgences hospitalières s'attendent à recevoir encore beaucoup de patients cette semaine, à cause notamment de l'effet à retardement de la chaleur sur les organismes. À Bruxelles, la soirée a pris des accents trumpiens ce dimanche. L'ambassade des États-Unis en Belgique a organisé une gigantesque fête privée pour célébrer les 250 ans de l'indépendance des États-Unis, quelques jours avant la date officielle du 4 juillet. Plus de 8000 personnes ont assisté à ce gigantesque raout made in USA exporté dans la capitale belge, privatisant le parc du cinquantenaire à deux pas des institutions européennes. Et le moins que l'on puisse dire, c'est que, et ce n'est pas très étonnant, les Américains n'ont pas lésiné sur les moyens. La fête a coûté 5 millions de dollars, financée par des donateurs privés. À Bruxelles, la correspondance de Jean-Jacques Herry.
5: Sur scène, le grand organisateur Bill White et son crâne chauve, ambassadeur des États-Unis en Belgique, s'en donnent à cœur joie. Pourquoi une fête aussi grosse ?
6: Parce que nous sommes les États-Unis d'Amérique. Laissez-moi vous présenter le président des États-Unis d'Amérique, l'honorable Donald John Trump.
5: Et le visage du 47e président des États-Unis apparaît projeté sur les arcades du cinquantenaire pour un message enregistré.
7: Depuis des générations, les Belges et les Américains ont partagé les valeurs de liberté, de démocratie et de souveraineté.
5: Dans un show sans fin d'autoglorification, chaque intervenant est accueilli en musique.
8: Le premier ministre du Royaume de Belgique, l'honorable Bart de Wever.
5: Sur scène, on se remercie, on s'échange des amabilités.
9: Quelle agréable manière de terminer une folle semaine de chaleur dans ce pays.
5: Sur vol d'avion, concert du groupe country Zac Brown Band, rien n'est laissé au hasard pour impressionner la foule. Un show réussi qui s'est terminé par un spectacle de drones et de feux d'artifice. Mais reste cette impression tenace et un peu désagréable d'une Amérique voulant absolument mettre plein la vue à la vieille Europe. Jean-Jacques Herry, Bruxelles, RFI.
1: Et c'est ainsi que s'achève cette édition. Merci à vous de l'avoir suivi. 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Restez à l'écoute sur la radio du monde. Dans quelques instants, on retrouve Emmanuel Bastide pour 8 milliards de voix.
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11: Hier, au lendemain d'une manifestation de l'opposition dont la répression...
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16: Bonjour à tous, bonjour à toutes. J'espère que vous allez bien. Ce rendez-vous de mi-journée comparé sur les ondes de fréquence juste. Nous sommes en direct jusqu'à 13h pour nos informations locales. Alors j'espère que vous avez passé un bon week-end, que cette fraîcheur qui nous est revenue et ces orages d'hier ont fait du bien à tout le monde et puis à la terre aussi. Et de ce pas, je vais vous annoncer ce qui nous attend ce midi. Alors on va commencer par notre revue d'actualité locale présentée par Ludovic aujourd'hui. Et puis, on va commencer tout doucement à rentrer dans notre grille d'été. Et le lundi, durant tout l'été, nous allons vous diffuser tous les formats que nous avons réalisés au fil de l'année sur les nouvelles activités, le développement local de nos vallées. Et alors, on va commencer par aujourd'hui le marché de producteurs qui est parti à Arras en Lavedan pour cette année. Donc, il y a un petit marché qui s'est créé là-haut. Et puis, on réécoutera également le petit format qui a été été créé par la communauté de communes Pyrénées-Vallée des Gaves au micro de Caroline pour parler des aides aux nouvelles entreprises. Donc voilà pour ce midi, quelques idées sorties, bien évidemment les offres d'emploi à pouvoir sur le territoire en fin d'heure, et puis à 12h30 on se retrouve pour le point météo, histoire de savoir à quoi s'attendre pour le reste de cette journée. Sinon, tout à l'heure, on essaiera peut-être de faire un point en équipe, à voir si on y arrive, parce que, on travaille de plein pied pour justement réussir à la fois couvrir tout ce qu'il y a sur le territoire cette semaine et les jours suivants, et puis également pour pouvoir mettre en place cette nouvelle grille. Et je vous avoue que c'est pas une mince affaire tout ça, donc on va peut-être se concentrer là-dessus aujourd'hui. Et du coup, je voulais quand même vous annoncer que tout au long de la semaine, il y aura plusieurs choses à gagner à l'antenne. 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Mercredi, nous serons en direct avec Jazzalus, et puis bien évidemment, on vous parlera également du retour de la guinguette à l'Ariola avec Ivy Dub, que j'ai eu la chance d'avoir au bout du fil et qui nous a envoyé son nouvel album qu'on va découvrir ensemble puisqu'il est sorti hier tout juste ce 28 juin. Voilà à peu près ce que j'avais à vous dire et de ce pas, eh bien écoutez, je vous propose d'enchaîner et de retrouver les actualités locales avec Ludovic. C'est parti.
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21: Voici l'actualité de ce lundi 29 juin par Ludovic. Bonjour à tous et à toutes. Alors on commence par les orages après la canicule. On a eu effectivement sur les 7 derniers jours des écarts de température par rapport à la normale de près de 10 degrés. Je pense que vous en étiez rendu compte, une information de Data Climat. C'est maintenant le tour des orages qui ont été particulièrement virulents hier dimanche, en particulier sur Tarbes et Lourdes, où localement nous avons pu avoir des grêlons de la taille de balles de ping-pong. En Béarn aussi, cela a tonné très fort. L'orage a causé un éboulement avec des coulées de boue à Accousse. Par contre, pas de grêle dans le nord des Hautes-Pyrénées, et c'est tant mieux pour les vignerons de Madiran qui ont pu pousser un soupir de soulagement. Côté ouverture, ce lundi 29 juin voit la reprise des horaires habituels après les horaires adaptés partant
16: merci,
21: de canicule.
16: Ludovic, et de
21: les écoles, les crèches et les services périscolaires ouvrent à nouveau sur leurs horaires classiques. Les cantines scolaires reprennent des repas chauds et non pas uniquement les repas froids comme c'était le cas pendant la canicule. Quant aux ouvertures exceptionnelles des parcs et des piscines, nous n'avons pas encore à ce stade d'informations sur la prolongation des mesures qui avaient cours pendant les canicules. La canicule. En attendant les prochaines, bien sûr. Autre titre, c'est le vélo qui est à l'honneur, à partir de cette semaine. Le Tour de France passera en effet dans les Pyrénées dans seulement 10 jours. Et ça commence à se voir sur les routes avec de plus en plus de cyclistes qui viennent se confronter aux lacets du Tour. Il faut donc être prudent sur la route et la partager. Mais côté manifestation, en amont, c'était à Tarbes que l'association Vélorussion fêtait ses 20 ans. Place de Verdun, une centaine de cyclistes s'y sont retrouvés pour une promenade dans les rues de Tarbes qui s'est terminée par un concert après une étape avec le maire de Tarbes, Pascal Claveri, et son adjoint aux travaux Plan Vélo et Mobilité Douce. Et puis on apprend bien sûr par rapport à ce Tour de France que les retombées hôtelières du Tour se font déjà ressentir. À Gavarnie, l'hôtel du Taillon a doublé ses réservations, mais ce n'est pas vrai partout. Un article complet dans la Dépêche est à lire sur ce sujet. Jusqu'au 3 juillet, des points de collecte à Tarbes de vos vieux téléphones. C'était une grande collecte solidaire qui a commencé déjà depuis quelques semaines, qui va se terminer donc le 3 juillet. Vous pouvez encore, pendant quelques jours cette semaine, vider vos tiroirs de vos vieux téléphones. Il leur sera peut-être donné une seconde vie, cette collecte qui dure donc jusqu'au 3 juillet. Eh bien, vous pouvez, par exemple, à Tarbes, laisser vos vieux téléphones à la Maison de l'Histoire, à l'hôtel du département ou à la Maison départementale de la Solidarité. La liste complète est disponible sur découvrir.écosystème.eco. Et on finit avec ce rassemblement le 29 juin, c'est-à-dire aujourd'hui, du collectif Droits des Femmes devant le tribunal de Tarbes et aussi devant tous les tribunaux de France ou les mairies pour une loi cadre intégrale. Après 3 semaines de manifestations lors d'une séance de questions au gouvernement ce vendredi, le Premier ministre Sébastien Lecornu s'est engagé à inscrire l'examen de la proposition de loi intégrale contre les violences sexuelles début octobre. Alors c'est aussi à noter que le 4 juillet aura lieu une autre grande marche citoyenne dans le département. On vous donnera des détails ultérieurement sur cette grande marche. Voilà, c'était l'actu du jour. Je vous remercie pour votre écoute. Restez sur Fréquence Luz. On se retrouve sans doute à midi pour notre journal magazine Vue d'ici, où on décrit un peu aussi ce qui va passer à l'antenne cette semaine. Bonne journée à tous et à toutes.
16: Merci Ludovic, et de ce pas, eh bien, je vous propose un petit souffle musical. Je vais vous parler de la guinguette qui allait ouvrir justement, et Divi Dub qui a sorti son album hier même. Eh bien, je vous propose tout de suite d'en écouter un petit titre, ça s'appelle « Le train des satellites ». On s'écoute ça et on part du côté d'Arras en Lavedan pour ce nouveau marché de producteurs, alors qui est là depuis un petit moment maintenant, mais qui reprend un petit coup de lumière sur les ondes de Fréquence Luz.
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0: Evidub, donc sur les ondes de Fréquence Plus, avec ce titre Le Train des Satellites, issu de son dernier album sorti tout juste hier, et il sera sur ils seront, puisqu'ils seront en trio sur la Riola avec cette ouverture de la Guinguette samedi prochain à Argelès-Gazost. Allez, de ce pas on va à Arasson-Lavedan découvrir le marché de producteurs.
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5: Aujourd'hui, rendez-vous à Arras en Lavedan pour découvrir le nouveau petit marché de producteurs locaux.
6: Bonjour, bonjour.
7: Bonjour. On fait quoi? Les pétales de maïs.
6: Les pétales de maïs, les deux?
7: Oui, deux.
6: Ok.
5: Avec Maud de Épices et Tout. Maud, je te laisse expliquer ce que c'est que ce petit marché.
6: Bonjour. Alors, ce petit marché, donc, c'est un nouveau marché qu'on a créé donc, depuis début mars. Voilà, il y avait aussi les gens du Val d'Azun qui souhaitaient avoir un petit marché en semaine. Donc, nous l'avons créé début mars. Donc, sur ce marché, on peut trouver du coup des producteurs et artisans locaux. Également, donc, moi qui suis en épicerie bio. Donc, voilà, parce que dans notre charte, on souhaite avoir, du coup, des artisans et producteurs qui sont des environs de la vallée des Gaves, principalement. Mais, du coup, voilà, on accepte également une épicerie en bio à côté. Pour le moment, on est, donc, avec Loïc et son pain bio. Nous avons Michel avec, pareil, ses œufs frais. Sylvie avec, donc, des produits en lactofermentation. Et Eva avec des produits de la ferme, donc ils font des crèmes, des riz au lait avec leur lait de brebis, de leur élevage, et également de leur miel aussi. Ils sont également apiculteurs.
5: Quels ont été les retours de vos premiers clients du fait que vous soyez installés justement sur Arras-en-Lavedan un lundi après-midi?
6: Eh bien, pour le moment, on a des retours très positifs. Les gens sont contents, mais non seulement pour les personnes, les parents qui ont leur enfant à l'école, donc qui peuvent passer, donc juste après l'école, donc à 16h30. Également les gens qui travaillent. Du coup, c'est vrai que c'est un créneau horaire qui n'est pas commun pour des marchés et qui peut satisfaire pas mal de personnes qui travaillent et qui peuvent se rendre au marché du mardi matin à Argelès. Pour le moment, on a vraiment des retours positifs et puis également voilà, d'avoir la garantie aussi de trouver des producteurs du coin.
8: Ah ouais,
9: ouais.
8: Ok.
9: Bon, après par contre, en sarrasin, je mets 15% parce que sinon
8: oui.
9: Ça fait un pain qui est...
6: On est quand même relativement content. On a eu du monde qui est passé voilà, directement, soit par surprise parce qu'il passait par là, soit qui avait été mis au courant notamment par la mairie d'Arras. On est plutôt satisfait. Alors évidemment, on sait que c'est le début, donc on attend voilà, à ce que ce marché fleurisse encore plus, notamment au niveau des producteurs. D'ailleurs, parce que pour le moment, donc on est quatre. Mais après, on va avoir quand même les plants qui vont arriver, les plants de Cécile des Jardins de Bardérou. On va avoir les légumes également qui vont arriver de la ferme de Sarat. Et puis, bah, on est toujours à la recherche aussi de nouveaux producteurs. Donc voilà, si y en a que ça peut intéresser, on est ouvert à toute proposition.
5: Là, vous êtes installé juste à côté du cairn. Donc là, le jour où je viens vous faire cette interview, il pleut, le cairn est en vacances. Il n'y a pas forcément grand monde. Mais on sait très bien que le cairn, c'est quand même un peu une institution dans le Val d'Azun, que ça ramène un petit peu de monde. Mais est-ce que vous avez déjà vu que le fait que le cairn soit ouvert vous ramène un peu plus de clients?
6: Alors oui, je pense qu'effectivement ça nous ramène des clients et puis j'ai surtout aussi remarqué que ça va dans les deux sens parce qu'il y a aussi des gens qui sont venus faire leurs courses et qui sont allés du coup boire un verre ou faire un tour aussi au cairn. Donc du coup moi j'ai bien aimé dès le premier lundi parce qu'il faisait beau et effectivement et que le cairn était ouvert que du coup ça mettait tout de suite une belle ambiance parce que du coup les gens aussi c'était un point de rendez-vous où ils se retrouvaient pas seulement pour faire des courses mais aussi pour se retrouver entre amis et aller boire un verre en suivant et c'est un peu l'esprit aussi qu'on cherche à retrouver sur un marché enfin qu'on a envie de en tout cas de créer sur ce marché que ce soit pas juste un endroit où on vient faire ses courses et on repart, c'est aussi un endroit où on vient, on rencontre les producteurs, on rencontre des gens et on se retrouve entre amis. Donc les horaires, ce sont de 16h30 effectivement jusqu'à 18h30, sachant qu'on n'est jamais vraiment parti à 18h30, et encore plus, je pense, l'été, ou même à partir de maintenant, où les jours se rallongent. Donc, mais bon, officiellement, c'est 16h30, 18h30.
1: Bonjour, je suis Sylvie, je travaille pour le Bocal Chantant. Le Bocal Chantant prépare des petits légumes lactofermentés en bocaux qui sont prêts à manger comme des condiments. Vous en avez de toutes sortes en fonction des saisons. Et j'offre aussi du kéfir de fruits aromatisé aux plantes de saison. Voilà, donc je suis sur le marché de Arras depuis 4 semaines. Venez, nous vous attendons.
5: Vous êtes là tous les lundis de l'année ?
1: Bien sûr, même les jours fériés.
2: Cela, vous pouvez faire la pâtisserie, œufs durs, omelette.
4: Oui, cuit quoi. Ouais,
2: voilà, cuit. Je m'appelle Michel, je vends des œufs sur le marché d'Arras, œufs qui viennent de la ferme de Pietat à Saint-Savin.
8: Moi, je suis Eva et avec ma collègue Vinka, on a des brebis, des abeilles et des poules. Et ici, on apporte nos crèmes dessert. Donc, c'est comme des danettes, mais en mieux. Du riz au lait et du miel.
10: Moi, c'est Loïc, du coup, pain bio, cuit au four à bois. Plusieurs variétés.
5: Est-ce que ça fait du bien un petit marché où vous vous retrouvez pas trop nombreux en tant que producteur justement sur une petite place ?
10: Oh, c'est toujours sympathique, on se connaît un peu mieux que sur les gros marchés. Il y a une meilleure ambiance, on connaît plus ou moins les clients personnellement aussi.
5: Il y a des clients que vous connaissez et qui sont venus exprès pour vous ici aujourd'hui à un lundi ?
11: Oui !
10: Oui, des clients qui nous ont suivis du coup du marché à l'Obalagnas. Qui du coup montent ici vu qu'on est plus de producteurs et qui ont l'occasion de retrouver des commerçants qu'on n'avait pas forcément en bas.
11: Merci.
12: Merci. Merci. Au revoir. Ciao.
5: C'est la première fois que vous venez à ce marché ?
13: Non, je viens régulièrement, tous les lundis, quand je peux.
5: Donc ça fait un mois qu'il existe ce marché, comment vous en avez entendu parler ?
13: Je les ai connus parce qu'ils étaient sur l'Obalagnas et j'ai appris qu'ils venaient ici sur Arras, donc je suis venue les retrouver.
5: Vous êtes de Arras ou de l'Obalagnas du coup ?
13: Non, ni l'un ni l'autre, je suis d'Aérosarwix.
5: Donc vous faites la route exprès pour venir les voir ?
13: Oui, parce que ce sont des bons produits que je ne trouve nulle part ailleurs.
5: Merci beaucoup Maud.
6: Merci beaucoup, merci à Fréquence Luz.
5: Merci Fréquence Luz et à très bientôt.
6: Sur le marché.
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0: Ah, des petites cigales et puis un petit peu de plouf dans la piscine. Bon, eh bien dans quelques temps, vous allez avoir justement tous les nouveaux habillages, etc. pour la période estivale. Mais pour l'heure, eh bien on est encore sur le bulletin d'hiver, en tout cas pour l'habillage météo. Donc c'est d'ailleurs ce qui nous attend tout de suite. Allons voir les prévisions météo France au sein.
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0: Eh bien, déjà, on peut se dire que sur le territoire des Hautes-Pyrénées, Météo France au sein nous annonce que nous sommes en vigilance verte. Et sinon, bien, pour cet après-midi, on nous annonce que les conditions vont changer peu avec un relief qui reste chargé. Des nuages qui vont donner quelques pluies et des risques d'averses plus marqués, plutôt côté espagnol et éventuellement au niveau frontalier. Quant aux températures, elles ont une nette baisse avec des maximales qui sont entre 22 et 24 degrés en vallée, 16 à 18 degrés vers 1500 mètres et 11 à 12 degrés vers 2500 mètres d'altitude. Et le vent là-dessus reste plutôt faible et variable. Et pour cette nuit, on nous annonce une petite amélioration, mais ce sera encore humide en soirée.
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0: Et un petit extrait de Nathalie Rise sur les ondes de Fréquence Plus. Nathalie Rise, dont je vous parlais tout à l'heure et qui sera sur la scène du Pyrénées Festival le week-end prochain. Et donc, c'est un titre qui va avec son album Liberate et une rencontre avec Judy Mewat. On se retrouve jeudi où je vous ai fait une petite chronique spécialement sur cette artiste australienne qui a une renommée internationale. Bon, des petits couacs sur les ondes qui sont indépendants de notre volonté. C'est ainsi, c'est le direct d'une onde associative et sur le coup, eh bien, je vous disais qu'on n'était pas sûr de réussir à se retrouver en équipe, mais si, si, si, on y arrive toujours et donc on est là, petite jingle et on enchaîne.
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0: Et donc je suis en direct dans les studios de Fréquence Plus avec Théo. Salut Théo.
4: Bonjour, comment vous allez?
0: Eh bien moi ça va, écoute, on fait en sorte d'eux, en tout cas avec la fraîcheur, ça fait du bien. Et toi Ludovic, comment vas-tu? Bonjour.
5: Hey, bonjour Mirabel, bonjour chers auditeurs et auditrices, et ça va bien, tout à fait, on a fait l'actu ce matin à l'aube.
0: À la fraîche.
5: À la fraîche, et on en a parlé d'ailleurs de cette fraîcheur, et je notais, et je crois qu'on l'a mis à jour aussi sur le site, que voilà, il y avait des lieux fraîcheurs, mais les ouvertures exceptionnelles qui ont été prévues pendant la vigilance rouge ne devraient plus avoir cours maintenant, donc on va vérifier un peu d'ailleurs ces informations. Notamment par rapport à la piscine de Luce-Saint-Sauveur qui a été ouverte pendant la vigilance rouge la semaine dernière, à titre exceptionnel.
0: En même temps, là, on est sur la dernière semaine de vacances, on est sur la dernière semaine d'école.
5: Exact.
0: Et à la fin de la semaine, là, ils sont tous en vacances. Et c'est pas pour rien qu'on en a énormément sur le territoire, là. Ça commence de tous les côtés. Ouais. Avec des festivals, des propositions de rencontres comme le Cœur du Sud, où c'est un peu les spectacles de fin d'année, etc. Donc ce week-end, il y en a tout le tour du ventre. Comme on dit.
5: Et oui, et ce week-end, il y a aussi sur Fréquence Plus, on est en direct, on a nos DJ, trois DJ, Rich, Steve et Sylvain. Alors, j'ai pas leur nom de scène. Ah si, c'est Buckner. Rich Buckner. Donc c'est
0: 32 beats.
5: Ils sont 3 heures, même presque plus de 3 heures, puisqu'ils commencent après le journal de RFI de 20h10. À partir de 8h15, ils sont en direct dans le studio et ils nous ambiancent toute la soirée jusqu'à minuit.
0: Ah d'accord. Ouais. Donc il n'y aura pas de Qigong cette semaine.
5: Pas de Qigong.
0: À 20h30 sur les ondes de Fréquence.
5: Mais non, pas de Qigong.
0: On partira directement.
5: Un autre type de Qigong.
0: Ah là, c'est du Qigong électro.
5: Qigong électro, ça commence plus en douceur avec Steve et ça termine avec Buckner beaucoup plus fort.
0: Ouais. Un peu de hard tech quoi.
5: Ouais, sur
0: les ondes de fréquence.
5: Sur les ondes de fréquence.
0: Alors là, on peut pas dire l'inverse que il y a de l'éclectisme d'un point de vue musical.
5: Tout à fait.
0: Et grâce à entre autres toute cette flopée de bénévoles qui nous fait la chance de nous offrir leur passion quoi sur les ondes.
5: Et sinon, vendredi, vous l'avez peut-être vu, on était en plateau au Pic du Gers et on a reçu le maire de Lourdes, on a reçu les gens de l'office de tourisme pour parler du tourisme à Lourdes. Cette semaine, exceptionnellement, nous n'aurons pas de plateau.
0: C'est parce que la semaine prochaine, on en a deux.
5: Oui, c'est ça.
0: Et oui, parce que la semaine prochaine, effectivement, on peut l'annoncer d'ores et déjà. Mercredi, on sera en direct pour le Vue d'ici à la Maison du Parc National et de la Vallée pour parler des mercredis artistiques, entre autres, qui vont commencer à partir de mercredi prochain. Voilà, pour tout l'été, les mercredis artistiques, c'est des choses artistiques, comme le dit le nom, qui sont offerts au public par la Maison du Parc National et de la Vallée, et donc des propositions toujours assez sympathiques. Et donc on en découvrira davantage la semaine prochaine en direct.
5: Voilà, on parlera certainement un peu de Jazzalus qui commencera le lendemain.
0: Alors oui, on en parlera un tout petit peu, mais Jazzalus, on les a ce mercredi, justement, parce que la semaine prochaine, ils seront à fond sur les préparations. Ils commencent déjà ce week-end là à faire monter les chapiteaux, etc. Donc, pour être sûr de les avoir un peu plus tranquillement, on les a ce mercredi en direct sur les ondes.
5: On parlait ce matin de vélo, et on va en parler la semaine prochaine, puisqu'on sera en direct au village de Luce-Saint-Sauveur pour le Tour de France. Le 9.
0: Et alors, il sera où ce petit village?
5: Eh bien, il sera sur la place du 8 mai, en face de l'office de tourisme.
0: Tout à fait.
5: À Luce-Saint-Sauveur.
0: Là, on est dans les clous. Et donc ça, ce sera jeudi prochain, pas ce jeudi, mais le suivant. Et parce que ce jeudi, eh bien, justement, c'est l'occasion d'en parler. Il y a les élèves de l'école de Villelongue qui ont réalisé un podcast sur Anne Lister, donc la première pyrénéiste. Et c'est un podcast qu'ils ont réalisé pour France Inter, s'il vous plaît. Et donc c'est un appel à projet. Ils y ont passé l'année et ils ont fait un très beau format. Et avant qu'ils partent en vacances, justement, c'est l'occasion, eh bien, qu'ils s'entendent tous sur les ondes. Et puis ils en ont dit quelques mots au micro de Caroline. Donc on a un petit format avant pour expliquer un peu toute cette démarche avant d'entendre ce format. Et ça, on l'écoutera ce jeudi midi sur les ondes de Fréquensus et avec une rediff vendredi soir pour permettre au plus grand nombre de l'entendre.
5: Il est déjà d'ailleurs en podcast sur le site de Fréquensus, fréquensus.fr.
0: D'accord. Ah ouais, c'est .fr, c'est plus .com. Mais si on marque .com...
5: Ça redirige vers le .fr.
0: Et oui, parce que toute notre com, elle est sur le .com.
5: Et oui. Voilà. On adore changer.
0: Et c'est ça. Et oui, parce que sinon, j'avais déjà annoncé un peu ce qu'on allait annoncer ce week-end. Mais il y a des choses qu'on n'a pas mis... on n'a pas fait de Zoom sortie, par exemple, Kauteres. Kauteres, ça va se passer à Cotteret. Et c'est le week-end prochain également. Et donc là, c'est des rencontres autour de la langue, du paysage, etc. T'en sais un peu plus, toi ?
5: Non.
0: Donc on essaiera.
5: On va appeler Thibaut Ducom ou quelqu'un qui le remplacerait, parce que je ne suis pas sûr qu'il soit en ce moment à son poste, puisqu'il a eu un jeune fils ou une jeune fille. Donc il est peut-être en pause. Mais en tout cas, on va appeler la mairie de Cotteret pour avoir un peu plus d'éléments sur la programmation de ce week-end pour ce beau festival de chant pyrénéen et de danse aussi.
0: Et puis tout à l'heure, je te disais aussi que j'avais reçu par rapport à Argelès-Gazost, où il y a aussi une proposition du guide des sept vallées, et où là, c'est des rencontres avec des conférences, des livres, etc. Il y a d'ailleurs une première étape du Salon du Livre Pyrénéen qui se passe à Argelès, du coup, le week-end prochain, avec cet événement Et d'Azou, me semble-t-il. Donc ça, écoutez, on va essayer de couvrir aussi, mais si on n'a pas un Zoom, on aura au moins un agenda, une mise à l'actu. En tout cas, on essaye de penser à tout le monde sur les ondes. Et c'est pas toujours facile, hein, en ces démarrages d'été, là.
5: Ah bah oui, il y a beaucoup de choses qui passent actuellement.
0: Ça n'arrête pas. Voilà. Et est-ce qu'il y a des choses qu'on a oubliées? Ah si, tu me disais que cette semaine, alors on l'entendra plus tard, mais que tu allais couvrir le nouveau président du Parc National.
5: Et oui, on a rendez-vous d'ailleurs aujourd'hui à 17h au lac du Teche pour rencontrer le nouveau directeur du Parc National des Pyrénées, en savoir un peu plus sur ses ambitions là maintenant qu'il est arrivé à son poste. Enfin, ça fait déjà quelques mois qu'il est présent, mais là il y a une rencontre pour les journalistes auxquels on sera présent cet après-midi.
0: Bon, et j'ai annoncé aux auditeurs que nous allions progressivement, enfin en tout cas, là cette semaine, on avait du pain sur la planche, justement, il n'y a pas de direct hors les murs, mais par contre, on va faire tout ce qu'il faut pour que dès la semaine prochaine, il puisse y avoir la grille d'été, ne serait-ce qu'entendre les habillages météo estivaux, des petits jingles estivaux, et puis les nouvelles émissions aussi.
5: Et oui, on va avoir des nouvelles émissions sur le trail, notamment. On va avec notre partenaire, donc un nouveau partenaire qui s'appelle Digitrail. Digitwist, c'est l'agence de communication. Digitrail, c'est leur succursale destinée au trail, à des solutions de communication pour les trailers. Ensuite, on va avoir
0: Asymposium, qui est un format avec Benjamin Vissa, qui depuis quelques mois maintenant offre ses compétences scientifiques pour désacraliser un peu les thématiques et les offrir au plus grand nombre, et il propose deux fois par mois, le dimanche, à Reims-Marsous, c'est à Symposium. Et du coup, on s'est dit, mais attends, c'est génial ça. Viens sur les ondes, et pour pouvoir l'envoyer justement au plus grand nombre, puisque tu es passionné. Et donc, d'ores et déjà, au moins deux fois par mois, donc le mardi à 18h, nous transmettre les choses.
5: On a également des chroniques du Parc National qui ont été préparées pendant le printemps. Même, je crois que ça avait commencé en hiver. Donc on a travaillé avec le Parc National, avec ses gardes, pour qu'ils puissent enregistrer ses chroniques sur le parc, sur un certain nombre de faune et de flore. Et ça va être aussi diffusé pendant une partie de l'été.
0: Voilà, ce sera ça en chronique le mardi matin, me semble-t-il, rediffusé le mardi à 17h. Et puis, nous allons avoir normalement aussi Altitude Pyrénées. C'est une journaliste qui est du coin et qui a déjà réalisé des portraits de plein de d'acteurs du territoire et assez bien fait un mélange entre interviews et reportages et des petits formats bien sympathiques et qu'on retrouvera d'ores et déjà eh bien, le lundi à partir de la semaine prochaine, hein, donc à 18h. Voilà. Et Michel qui nous offre les Tea Time.
5: Michel Neuvial qui est le pape du rock tous les mardis à 21h sur Fréquence Luce Trafic de rock, bien sûr.
0: Ah, un des plus ancestraux bénévoles, j'ai envie de dire, de la radio et qui nous propose des Tea Time. Et donc ce sera le mercredi à 21h où là c'est des interviews un peu plus longs, un peu plus posées par exemple il parle de Basquiat, donc c'est vraiment autour de l'art.
5: Oui, c'est ça. Ça peut durer entre 1 heure, voire 2 heures. C'est pour ça qu'on l'a mis aussi en fin de programmation. Et ça a été fait en collaboration plutôt, avec Catherine Fontaine. Catherine Fontaine, elle est médiatrice culturelle à l'espace d'art contemporain du Parvis à Ibos.
0: Voilà, donc des petites nouveautés. Il y en a certainement qu'on a encore oublié, excusez-nous. Mais on vous refera un point lundi prochain avec la nouvelle grille qui sera là, quoi.
5: La nouvelle grille sera là, et puis on aura aussi la grille, elle est aussi présente sur le site de Fréquence Luce, avec des podcasts de tous les éléments qu'on peut écouter, en tout cas de nos bénévoles, ça on tient à les mettre en ligne. Bien sûr, il y a nos podcasts du magazine, les sorties, vous pouvez retrouver aussi un certain nombre de choses. Pour les producteurs indépendants, on vous laisse aller voir sur leur site respectif.
0: Alors certains, comme justement certains bénévoles, eux-mêmes mettent les podcasts aussi sur le site internet, comme Trafic de Rock qu'on retrouve, ou encore Radio Blaster. D'ailleurs, ce soir, c'est une rediffusion de Radio Blaster que nous entendrons sur les ondes à 21h. Et Théo, on l'a mandaté pour faire des petits jingles, justement, pour agrémenter un petit peu et renouveler notre banque de jingles qui sont toujours aussi originaux les uns que les autres. Alors on s'est dit, tiens, un peu de nouveauté avec une oreille nouvelle. Comment tu le vis, là, les podcasts? Enfin, les podcasts, les jingles, pardon.
1: Écoutez, j'espère qu'ils vont vous plaire. On va bosser dessus, surtout tous les trois. Et j'espère que ça va vous plaire et que vous allez écouter Fréquence Luce.
0: Bon, on va faire des nouvelles petites choses. On espère que ça vous donnera le sourire et l'envie de rester sur les ondes. Voilà, je crois qu'on a tout dit pour ce midi.
5: Je crois, oui, je vous souhaite. Ouais. On vous souhaite.
0: 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Voilà, donc restez à l'écoute et n'hésitez pas à participer, c'est le début de l'été et on va vous couvrir de gâteaux, voilà. Hein, on sent qu'elle est fatiguée un peu, Mirabelle.
5: On le sent. Pourtant, on avait des gâteaux ce matin au petit déjeuner, alors ça. Forcément.
0: J'avais fait des pancakes, il nous a ramené un cake, bref. Voilà.
5: Mais on est très sucré chez Fréquence Plus.
0: Très sucré, c'est Fréquence Plus. Et donc, là, on enchaîne avec quelques idées sorties pour les jours à venir, suivies des offres d'emploi à pourvoir sur le territoire. Puis, en suivant, vous avez un après-midi en musique. Et ce soir, à 17h, vous retrouvez donc Caroline avec un format qui s'appelle Ensemble au sommet. C'est le format numéro 2, puisque c'est la deuxième édition. Et donc, c'est des personnes qui vont faire des sommets extraordinaires, mais de manière solidaire. Donc, on en découvrira davantage ce soir, suivi de Résonance Sonore, et à 18h. Et puis, comme je vous disais, à 21h, ce sera une rediffusion de Radio Blaster. Oui, Ludovic.
5: Ah oui, je voulais ajouter, parce que on a parlé de Sébastien Réchon, cet ultra-trailer qui a cherché à relever un...
0: Il a réussi?
5: Eh ben non, justement, il n'a pas réussi. Sébastien Réchon a été obligé de s'arrêter pour cause de blessure. Il était au niveau du Pays Basque, il était pas loin de Saint-Palais, enfin il avait encore une belle route à faire, et il a abandonné suite à cette blessure. Vous pouvez, voilà, il y aura donc quand même, il y aura grâce à son interview qui a été réalisée par l'équipe de Digitrail, qui sera disponible donc dans la nouvelle grille qu'on va mettre en place. Mais en tout cas, pour le défi, ça sera partie remise peut-être pour une autre fois.
0: En même temps, il a pas joué de chance avec le climat.
5: Ah bah avec le climat, ça, oui, c'est sûr que c'était difficile.
0: C'est pas le meilleur moment pour se lancer un défi pareil. Bon, ben on le souhaite bon rétablissement alors en fait.
5: Tout à fait.
0: Bon, et bien voilà. Donc de ce pas, je vous propose et bien de partir avec l'agenda. Alors ça, c'est la chance du direct, puisqu'il y a un téléphone qui sonne. Allez, je vous souhaite à tous et à toutes une très très belle continuation de journée et belle semaine. Salut.
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0: Lundi, à partir de 20h, le Conservatoire de Tarbes vous donne rendez-vous pour un concert de jazz avec des musiciens du Conservatoire en soutien au tiers-lieu. En entrée gratuite avec une sortie au chapeau, un concert de jazz avec les musiciens du Conservatoire de Tarbes pour le soutien au tiers-lieu, c'est ce lundi, à partir de 20h, au Conservatoire de Tarbes.
11: De vendredi à lundi, de 11h à 1h du matin, la ville de Lourdes vous propose ses fêtes. Au programme, casse-tasses, concerts, fanfares, jeux et sport. Un des grands rendez-vous de l'été. 3 jours de fêtes, de musique et de convivialité pour célébrer Lourdes et ses habitants. Tout un programme pour vibrer ensemble et profiter de l'ambiance estivale. Venez partager la joie, les rires et la couleur des fêtes de Lourdes. Alors pour rappel, c'est de vendredi à dimanche de 11h à 1h du matin et lundi de 11h à 20h et ce sera au Jardin des Tilleuls à Lourdes.
0: Mardi à 17h30 au parvis de la mairie à Cotteret, c'est le concert Les Allumettes. Un concert live de chansons populaires et un repli au théâtre de la gare en cas de mauvais temps. Le concert Les Allumettes, c'est ce mardi à 17h30 au parvis de la mairie à Cotteret. Mardi, de 9h à midi, à la Maison de la Montagne, Argelès-Gazost, c'est la permanence du PGHM de Pierre Fitness-Talas. Le PGHM est présent chaque mardi à la Maison de la Montagne pour répondre à toutes les questions sur les conditions de sécurité en montagne. Alors n'hésitez pas à aller à leur rencontre. La permanence du PGHM de Pierre Fitness-Talas à la Maison de la Montagne, c'est tous les mardis, de 9h à midi, à la Maison de la Montagne, Argelès-Gazost. Mercredi à 18h30 à la Maison de la Montagne à Argelès-Gazost, on vous propose le vernissage de l'exposition Intimité Sauvage qui va prendre place jusqu'à la fin du mois de juillet. Une rencontre animalière au fil des saisons de Cotteret et de ses vallées jusqu'au JPED Barbu avec Julien Ribière comme photographe. Le vernissage de l'exposition Intimité Sauvage de Julien Ribière, c'est ce mercredi à 18h30 à la Maison de la Montagne à Argelès-Gazost. Mercredi, au plateau du Liens, on vous donne rendez-vous à 16h30 à Barège, donc pour les concerts du mercredi. Et ce mercredi, c'est sur le plateau du Liens, donc que ça va se passer pour un récital de Hang avec Chabang. Le récital de Hang Chabang, c'est ce mercredi à 16h30 au plateau du Liens à Barège. Mercredi, la ludomédiathèque de Pierre Fitness-Talas vous propose un atelier marionnette. Venez de 14h à 16h dans le cadre de Partir en livre, nos petits et grands héros. C'est la création d'une marionnette à l'effigie de votre héros. Animation gratuite et sur inscription par téléphone ou par mail au 05 18 05 02 16 ou bibliopierrefitness-talas@gmail.com. Pour les enfants à partir de 6 ans, avec l'aide des parents qui est bien sûr la bienvenue, l'atelier de marionnette, c'est ce mercredi de 14h à 16h à la ludomédiathèque de Pierre Fitness-Talas.
4: Du 1er mai au 30 juin, venez admirer l'exposition à Cotteret, Pyrénées étoilées. L'ouverture se fait de 8h30 à 17h. Venez découvrir la beauté des cieux et des paysages nocturnes avec l'exposition Pyrénées étoilées. Laissez-vous émerveiller par une arche céleste ou par le scintillement des étoiles au-dessus des sommets pyrénéens, rendu visible grâce au talent de 7 photographes ayant contribué à cette exposition. Ces paysages permettent également de prendre conscience des menaces concrètes qui pèsent sur ce patrimoine naturel nocturne par l'omniprésence de la pollution lumineuse de nos villes et nos villages. Les renseignements se font au 05 562 92 52 56. L'entrée est libre et gratuite. L'exposition Pyrénées étoiles, c'est à Cotteret du 1er mai au 30 juin.
0: Jusqu'au 30 juin, venez découvrir à Gèdre, à l'espace Milaris, l'exposition Glacier, mer et volcan, la conscience du vivant de Jean-Claude Tournou-Bergonza. Il vous propose de partager et d'aller en immersion au travers de sa passion et de son itinéraire d'explorateur des reliefs, de montagnard, de nageur-grimpeur, de voyageur, du paysage à échelle humaine. Cette année 2026 marquera pour lui un demi-siècle d'activité et d'expérience du terrain. Le thème retenu se veut grand public pour tous les âges, destiné aux touristes curieux autant qu'aux spécialistes en divers domaines. Et enfin aux habitants du Pays Teuil, puisque Jean-Claude Tournou-Bergonza s'appuie et construit ses études et travaux de l'hémisphère continental à partir d'un axe permanent qu'il considère unique au monde. Il s'agit de celui de Lucin Sauveur, Gèdre et Gavarnie. L'exposition de Jean-Claude Tournou-Bergonza, Glacier, mer et volcan, la conscience du vivant, c'est à voir de 9h à 14h à l'espace Milaris jusqu'au 30 juin à Gèdre. Jusqu'au 30 juin, à la Maison de la Montagne à Argelès-Gazost, venez découvrir l'exposition photo « Visages d'autres mondes » de Michel Lebert. Une galerie de portraits ramenés de contrées reculées au cours d'expéditions d'alpinisme, de trek et de voyages en sac à dos. L'exposition photo « Visages d'autres mondes » c'est à découvrir jusqu'au 30 juin à la Maison de la Montagne à Argelès-Gazost.
11: Nous vous proposons, à la Maison du Soulor à Arens-Marsous, une exposition sur les chèvres pyrénéennes. La chèvre des Pyrénées, 20 ans de sauvegarde. Découvrez l'histoire remarquable de la chèvre de race pyrénéenne, emblème du patrimoine pastoral des Pyrénées, à travers des photographies d'Erwan Balanza. Cette exposition retrace le parcours d'une race autrefois menacée de disparition et sauvée grâce à l'engagement d'éleveurs passionnés. L'exposition Les chèvres pyrénéennes, c'est à voir jusqu'au 31 juillet à 10h et 14h à la Maison du Soulor à Arens-Marsous.
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0: Les offres de la semaine à pourvoir en Vallée des Gaves. On commence par le territoire de Luce, où un employé de libre service est recherché pour un CDD de 3 mois.

où c'est l'étape des Pyrénées qui recherche un vendeur mécanicien en cycle pour 3 mois à 35 heures par semaine. On remonte à Cotteret où un vendeur d'articles de sport et de loisirs est recherché pour 3 mois à 35 heures par semaine. On va à Bête-Pouet à présent où il y a 2 postes à pourvoir pour l'abattoir de Bête-Pouet, des postes à pourvoir urgemment, l'un pour un technicien d'agent de maîtrise abattoir et l'autre pour un directeur d'abattoir. Les deux sont en CDI. Pour le technicien d'agent de maîtrise abattoir, c'est un CDI à 35 heures par semaine et pour le directeur d'abattoir, eh bien c'est un poste de cadre, donc pas d'heure stipulée, mais toujours un CDI. Et on termine les offres de la semaine sur les Vallées des Gaves avec un poste à Grust pour un responsable maintenance mécanique et c'est pour la régie des sports d'hiver de Luce et donc un CDI à pourvoir de 35 heures. 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

0: méthode, ça passe ensuite.
1: Celui qui ne consent pas à la rupture avec l'ordre établi.
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3: Allez, vous notez la date, lundi 9 mars, et vous...
4: 9 mars, mais ça va pas du tout.
3: Quoi encore, Héloïse?
4: Mais le 9 mars, mais c'est la cata, et notre podcast alors?
5: C'est vrai, Laura a dit fin mars pour tout envoyer.
6: Oh là là, et on n'a même pas encore choisi notre personnage.
7: Bon, on tranquille.
8: Oh, je sais, Kylian Mbappé.
3: Oh non, pas un parisien, oh.
6: Oui, il nous faut du local, du pyrénéen.
8: Une pyrénéenne?
6: Ah ouais, pourquoi pas?
8: Une pyrénéiste?

0: Ben, un peu comme alpiniste, mais des Pyrénées, quoi. Ah !
1: Oh, je sais, Alistair !
2: C'est qui ?
1: Bon, faut que je vous raconte, direction l'Angleterre. Ouais, du rock, mais il faut qu'on remonte encore un peu dans le temps.
0: Anne voit le jour en 1791 à Halifax, Angleterre. Très jeune, elle reçoit une éducation bourgeoise à domicile.
3: Cool, pas besoin de prendre le bus ou de manger à la cantine.
4: Anne n'est pas une petite fille comme les autres. Elle n'aime ni les poupées, ni le maquillage. Elle, c'est plutôt les cas de son cou, la castagne.
2: Pour résumer, c'est un garçon manqué.
5: À 15 ans, elle est envoyée en prison.
2: Pas en prison, en pension. Elle y rencontre Elisa, premier coup de foudre.
0: Anne a besoin de raconter tout ça et commence un journal intime.
6: Mais un journal intime, c'est intime. Alors Anne utilise un code secret pour le rendre illisible.
7: Chut, c'est secret.
6: Des signes, des nombres, des lettres, des arabesques. Elle seule comprend ce qui est écrit.
2: Personne ne doit découvrir ses sentiments. Tout au long de sa vie, elle remplira 26 volumes, plus de 4 millions de mots.
7: Et nous, on se plaint quand la dictée fait plus de 2 phrases.
0: Quand plus tard on retrouvera ces énigmatiques carnets, il faudra plusieurs décennies pour les décoder. Mystérieuse et rusée, Anne.
8: Ouh! Tu sais quoi, Léo?
2: Bah, je me suis dit qu'on pourrait faire un bruit de mystère.
8: Ah ben non, ne fais pas ça.
6: Bon, j'en étais où? Son adolescence. Un peu plus tard, sa tante lui fait découvrir la France.
9: Elle adore et commence à apprendre le français. La petite est douée et elle progresse à toute vitesse et dévore les livres.
2: Malheureusement, son oncle décède bientôt. Elle va hériter un grand domaine de terre cultivée plein de... et de...
6: mais aussi des mines de charbon.
9: Le domaine de Shipden Hall a une nouvelle patronne. Avec elle, sa barde.
6: Ses employés travaillent dur et les affaires prospèrent.
9: Le commandement, c'est pas que l'affaire des hommes. Sa petite entreprise connaît pas la crise et elle s'enrichit.
0: Côté cœur, à nouveau quelque chose de très fort, elle rencontre Anne, sans eux cette fois.
6: Et c'est à nouveau son petit cœur qui bat la chamade.
9: Elle le sait, toutes les deux c'est très fort. Mais montrer qu'on aime une autre femme, mission impossible. À cette époque, les gens condamneraient, se moqueraient, ou même les enfermeraient dans des asiles. De toute façon, pour le moment, pas le temps pour les amourettes.
0: Anne repart à la découverte de l'Europe, jusqu'à atterrir dans les Pyrénées, tandis qu'elle accompagne Lady Stuart, une connaissance à Saint-Sauveur, petite station thermale.
10: Le matin, on se soigne, l'après-midi, on ascensionne, les montagnes sont belles, et Anne les escalade. Il y en a une lointaine vers l'Espagne, majestueuse, perdue, tellement perdu qu'on l'a appelé le mont perdu. Anne l'admire et en rêve.
11: Monsieur Charles, c'est possible pour vous de me guider sur ce sommet?
12: Désolée, ma lady, vos poumons ne résisteraient pas à l'altitude. Et puis, avec ces robes longues, comment ferez-vous?
11: Si seulement je pouvais mettre des pants comme vous les hommes. Never mind, I have an idea. I know how to do. Please, please, emmenez-moi, je saurais faire, don't worry.
12: Je veux bien essayer, mais...
2: Pour ceux qui n'ont rien compris à l'anglais, en gros, ça signifie « t'inquiète pas, emmène-moi, je m'occupe du reste ».
6: Un bricolage de ficelles pour faire remonter sa robe. Et 2 jours d'effort.
0: Le monde perdu est vaincu le 24 août 1830. C'est un premier exploit. Mais derrière une montagne, il y a toujours une autre montagne. Et celle qu'elle voit là maintenant se dressant devant elle, réellement inaccessible.
2: Sur 3 côtés des falaises, que dis-je, des murailles de près de 1000 mètres de haut. Passer par son glacier, impossible. Ses crevasses nous avaleraient. Son nom, le Vignemale. Personne n'y a encore jamais posé les pieds. Enfin, personne. Dans la vallée, une rumeur court comme quoi, un certain Cazot, un berger, aurait trouvé une voie d'accès en cherchant ses brebis.
0: Anne doit rentrer en Angleterre, mais elle le garde dans un coin de sa tête. Pour sûr, elle reviendra dans les Pyrénées.
13: I'll be back.
9: Une autre chose qui ne lui sort pas de la tête, c'est son amour pour Anne et sa fortune, puisque Anne Walker est maintenant une riche héritière et une femme. Et cela, c'est toujours compliqué au 19e siècle. Qu'importe, les deux amoureuses vont se marier. Elles célèbrent ce premier mariage gai et joyeux en 1834, secrètement dans l'église de la Sainte Trinité à Goodrumgate.
6: Anne, veux-tu prendre Anne pour épouse et jurer de la chérir gna gna gna toute la vie?
0: Oh oui, je le veux.
7: Alors, les deux âneries aux anges.
9: Mais ne comptez pas sur Anne pour mener une vie pépère, plaid, canapé et Netflix. Au contraire, elle cherche la moindre occasion pour reprendre la route.
3: Et justement, un peu plus tard, Anne Walker tombe malade de pneumonie.
13: De quoi? Quel pneu?
3: Mais non, c'est une maladie des poumons.
14: Comment ça se soigne, ça?
15: Je sais, il y a un truc qui marche, mais il faudra partir à la frontière de l'Espagne. Dans les Pyrénées. À l'île Saint-Sauveur, ou un saint te sauvera peut-être.

0: Voilà l'occasion de s'attaquer à ce fameux Vignemal.
1: Comme à son habitude, Anne ne fait pas dans la dentelle, comme ses jupons qu'elle portera pendant l'ascension. Elle retrouve son guide Charles, ramène ce fameux casseau par l'oreille, et le 7 août, la troupe se met en marche. Et tant pis si la météo a annoncé des inquiètes.
2: Ah oui, c'est vrai, vous ne comprenez pas le corpo, vous n'apprenez vraiment rien à l'école. Donc, je disais, bienvenue, nous sommes au sommet du Vignemal, la plus haute montagne des Pyrénées françaises. Et d'ici, je règne sur tout mon territoire.
3: Hé, hey, le corbeau, restons modestes, le podcast n'est pas sur toi.
2: Ah oui, pardon. En tout cas, ici, je suis tranquille, je suis peinard. Un peu de vent par... Hé, hey, j'ai dit du vent! Voilà, donc... Un peu de vent, parfois de la neige, quelques lézards bien juteux, mais personne n'y a jamais mis les pieds. En tout cas, pas le genre de pieds tout dégoûtants comme les vôtres avec plein d'orteils. Apparemment, le glacier vous fait peur. Oh, le vilain glacier! Maman, j'ai peur! Il va... Pardon. En tout cas, d'après mes informations, tout cela est sur le point de changer. Il y a de l'agitation près du glacier. Des hommes que je reconnais. Celui qui court après ses moutons. Comment déjà? Croiseau? Et puis, une femme? Allons voir ça de plus près.
0: Teaser 40, ascension de la cheminée. Allez, Caso, dîner.
4: Oui, oui, Mary, pas d'inquiétude. Dans quelques instants, vous serez la première personne à atteindre le sommet du Vignemal.
0: Et tu peux m'assurer que tu n'as encore jamais emmené personne là-haut?
4: Oh, ça non, Mary. Et pour le prouver, on déposera un papier avec votre nom dans une bouteille. On la cachera sous un empilement de cailloux. Un cairn, comme on dit ici.
0: Bonne idée. 6h41, Caso me propose la construction d'un cairn.
4: Vous notez vraiment tout dans ce carnet? Parce que, concernant mon paiement, Mary.
0: Nous verrons ça à notre retour à Luce. 6h42, prévoir 5 francs pour Caso.
5: En quelques enjambées, Anne se hisse finalement tout en haut des Pyrénées françaises. Le 7 août 1838. Victoire!
6: C'est un exploit jamais réalisé.
7: Quelques jours après son ascension victorieuse, Anne Lister est de retour à Saint-Sauveur où son épouse, Anne Walker, prend des bains pour soigner des douleurs. Comme chaque matin, elle consulte le journal tout en prenant son petit déjeuner. Avec un thé, bien sûr.
8: Brat! Oh,
9: qu'est-ce qu'il y a, Anne?
8: Ce multipress ne va pas s'en tirer comme ça. Quand on s'en prend, Anne Lister contre-attaque.
10: Grande nouvelle, le Vignemal est enfin vaincu. Le prince de la Moscova est le premier à atteindre le sommet.
9: Bon, il est temps de faire une pause dans notre histoire pour vous présenter ce nouveau personnage, le prince de la Moscova.
11: Napoléon Joseph Ney, puisque c'est son vrai nom, a un papounet très célèbre, le maréchal Ney, grand militaire, général fidèle de Napoléon Bonaparte, qui le surnomme « Brave des braves ». Vainqueur de nombreuses batailles, c'est lui le premier prince de la Moscova. Et ça, ça le vexe un peu à notre Napoléon Joseph,
0: qui aimerait qu'on se souvienne de lui pour ses propres exploits, comme une première ascension du Vignemal, par exemple. Malheureusement pour lui, il est tombé sur Anne Lister.
9: Santé.
0: C'est une blague. Ce guide de Caso m'a roulé sur la farine.
9: Pourtant, je suis pas en peine.
0: Il m'a prise pour un pimpin. Il va voir de quel bois je me chauffe.
11: Direction Lourdes, qui ne fait pas encore de miracle, mais où se trouve un bon avocat. À Carrefour, peut-être. Il y a des promos en ce moment.
9: L'un de loin n'est pas ouvert.
11: Je vous conseille de retourner voir ce paysan. Faites-lui signer une attestation. J'étais au sommet, le 7 août, avec Madame Lister. Et c'est moi qui ai cassé la bouteille pour effacer des preuves de l'ascension de Madame Lister.
0: Ne perdons pas de temps. Anne retrouve le filou berger. Il avoue.
4: Oui, j'ai vendu deux fois la course. Bien sûr que j'ai détruit les preuves. Pour gagner plus de flouze, ma bonne dame, il faut bien mettre de la viande dans la garbure.
9: Et le prince dans tout ça? Son orgueil en a pris un coup. Battu, oui. Et en plus par une fille. La honte.
0: C'est trop, fuyons! Ce tas de cailloux me pompe l'air. Ce caseau finira en purée de pommes de terre.
5: Le prince de la Moscova part noyer sa honte dans la vodka.
12: Anne est maintenant reconnue comme la première à avoir atteint le sommet. Mais elle en a cru. pas thermal. La vérité a éclaté et ça suffit à son bonheur.
13: À sa suite, plein d'autres femmes intrépides se lancent alors à l'assaut des sommets.
14: Hashtag Girl Power.
15: Et bientôt, Henriette d'Angeville, un ange de la ville, escalade le Mont Blanc. Les filles sont désormais au sommet. Youpi!
16: Peu de temps après, Anne part en voyage dans le Caucase.
17: Le pays du coca?
14: Léo!
16: Ce qui est moins cocasse, c'est qu'elle y contracte la peste.
18: Une peste? Comme ma voisine de table?
15: Non, une maladie qu'on ne sait pas soigner. Mais en ce temps-là, on n'y survit pas. Anne est intensément fiévreuse. Et elle va décéder après plusieurs jours d'intenses douleurs.
16: La fiancée des Pyrénées est morte, loin de tout, dans l'indifférence. Dans quelques années, elle deviendrait un symbole pour les homosexuels anglais. Et si un jour tu décides toi aussi d'escalader le Vignemale, tu devras d'abord passer

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2: Aujourd'hui, au téléphone avec moi, une personne que nous avions déjà entendue sur nos ondes et qui va encore faire parler de lui cet été. Michaël Genet, pour son nouveau film documentaire « Ensemble au sommet 2 ». Bonjour Michaël.
3: Bonjour.
2: Pour les auditeurs qui ne vous connaissent pas, est-ce que vous pouvez nous parler brièvement de vous et de « Ensemble au sommet volet 1 » qui est sorti en fin d'année dernière, s'il vous plaît.
3: Bah, écoutez, avec plaisir, merci de me recevoir. Moi, je suis un simple citoyen de la ville de Tarbes qui suis... Voilà, modestement engagé dans une cause depuis quelques années et qui a été mise en lumière particulièrement l'année dernière pour le projet donc Ensemble au sommet 1 qui a été un vrai succès et on pouvait pas forcément s'arrêter là avec tout l'engouement qu'il y a eu autour de nous. C'est un projet qui part d'une expérience personnelle puisque j'ai eu l'occasion de participer à deux expéditions assez magiques, à savoir le gravir la Concagua et puis l'Everest. Et donc, on a profité de ces deux mises en lumière pour faire une montée du Pic du Midi, qui était notre partenaire principal l'année dernière, avec, comme je le disais, un engouement exceptionnel, plus de 140 personnes au sommet du Pic, avec énormément de personnes en situation de handicap, beaucoup de bénévoles. Et donc, ce qui nous mène cette année... Un projet d'autant plus inclusif, un peu plus grand, et très très très fier d'être à votre antenne pour en discuter, pour partager des infos dessus.
2: Alors oui, donc ce sont des exploits sportifs en montagne avec des personnes en situation de handicap. Vous venez de le dire. Donc vous allez recommencer l'expérience. J'ai cru comprendre que ce coup-ci vous allez aller un peu plus haut encore, au Kilimandjaro et au Mont Blanc, c'est ça?
3: Exactement. Là, l'idée pour moi, ça a été que suite à l'événement du Pic du Midi l'année dernière, je me suis rendu compte qu'il y avait une réelle volonté de la part de plusieurs athlètes en situation de handicap de participer à des aventures, des grosses expéditions. Et en fait, j'ai ciblé très tôt en fin d'année 2025 en fait le Mont Blanc puisque ça a été une demande formelle d'un des athlètes qui participe à ce projet. Et ensuite, j'ai ciblé Kilimandjaro parce que je m'étais déjà renseigné sur cette montagne qui est une montagne on est plus sur du trekking que sur de l'alpinisme, mais ça reste un défi énorme parce qu'il y a quand même une altitude qui pose problème, hein. Tout le grand défi de cette aventure-là, ça va être à la fois un voyage extrêmement intéressant sur le plan culturel, sur le plan des paysages, évidemment, parce que c'est quand même le toit de l'Afrique, et bien sûr, un défi sportif, comme on le disait, avec une logistique, et donc en tout, trois athlètes en situation de handicap, pour un total de 17 personnes. On est quand même une belle équipe avec un pôle médical, avec un pôle logistique. Il y a des fauteuils, il y a quand même du matériel et une énorme logistique qui est en préparation un petit peu en sous-marin sous l'ombre depuis la fin d'année 2025. Voilà.
2: 4 mineurs, j'ai lu sur la conférence de presse. Vous avez des enfants avec vous ?
3: Alors oui, c'est une aventure du coup qui s'est construite autour de mineurs. On a deux mineurs qui sont en situation de handicap. Donc Clément Talbot, c'est un jeune homme fantastique que j'ai rencontré maintenant il y a un peu plus de 2 ans, je vous dirais. Et c'est un jeune homme qui est une véritable force de la nature malgré son handicap. C'est un jeune hémiplégique en fait. Mais quand on le voit en plein effort, on a beaucoup de points communs, je dirais, lui et moi. Il est très intéressé par l'activité physique, par tout ce qu'il y a autour. Je vois dans ses yeux, c'est un petit garçon qui a juste soif d'effort, soif de dépassement. Et c'est vrai que quand il m'a demandé de prendre part à des aventures comme ça, j'avais très envie de lui permettre de vivre ça. Et au-delà, vous avez Gilda Mutifré, donc qui est pareil, une personnalité incroyable, une jeune fille. Donc là, on parle de deux jeunes qui ont une quinzaine d'années, hein. Ils viennent de fêter leurs 15 ans et ils sont tout simplement ils ont ce point commun. Alors Gilda c'est un handicap un peu plus soutenu, c'est pour ça qu'on en a un protocole un peu plus adapté pour elle. C'est une maladie qui est vraiment très rare dans le monde aujourd'hui. Il y a un peu moins de 100 personnes qui sont enregistrées sur cette maladie et donc elle a d'énormes difficultés pour moteur, entre autres, si ce n'est que on a évalué très rapidement la possibilité d'eux et elle est c'est notre petit rayon de soleil sur cette aventure. Et les deux autres jeunes, pour clôturer sur la jeunesse de notre expédition, c'est ni plus ni moins mes deux fils, On a Mathieu et Aaron, et voilà, c'est une aventure familiale qui s'est construite notamment autour de ma famille, puisque dans les bénévoles, il y a ma maman qui est partie du pôle médical, j'ai ma compagne aussi qui bien évidemment fait partie de l'aventure, et donc bah voilà, on s'est dit que c'était l'occasion, comme je partage cette passion aussi depuis tout jeune avec eux, et je me suis dit que c'était l'opportunité de vivre ce moment avec eux, qui sont, voilà, je pense qu'ils sont disposés aussi à le vivre pleinement, et j'espère, voilà, on a des records là chez tous ces jeunes là, on a des records à aller chercher, et j'espère que bah voilà, c'est pas le leitmotiv de notre aventure, mais j'espère qu'on va réussir à aller atteindre ces sommets.
2: Comment on se prépare concrètement à ce genre d'aventure humaine, aussi bien physiquement que mentalement, parce que d'un point de vue émotionnel, ça risque d'être tellement lourd. Comment vous faites pour vous préparer à ça?
3: Ah, j'ai une question que j'aime beaucoup. Pour le coup, bah, la réponse, elle est assez simple. Que ça soit pour les enfants ou pour les adultes, je pense qu'il y a une grosse partie de préparation physique qui a déjà commencé pour nous il y a bien longtemps. Les personnes engagées dans cette expédition avaient pris conscience d'entrée qu'il y aurait une préparation nécessaire. Donc, tout l'hiver, il y a des personnes qui ont déjà pris en main un peu leur corps avec beaucoup d'entraînement cardio, que ce soit dans les salles de sport, en vélo, en course à pied, des choses comme ça. Et là, depuis que la météo est redevenue praticable pour les sports de haute montagne, notamment la rando et l'alpinisme, ben on organise des sorties de groupe, et c'est là que je fais le lien aussi avec le côté mental, parce que en fait mon but aussi, parce que voilà, je suis quand même bien placé pour le savoir, mon but c'était aussi de permettre aux gens de se voir, de s'observer, de créer une équipe, un groupe ensemble dans la difficulté, et pas seulement dans un moment de joie où c'est que une des nombreuses réunions où c'est qu'on discute autour d'une table avec des chips et un verre de coca. Bah non, là on est dans l'effort, et c'est dur pour certains, puis moins dur pour d'autres, et c'est là aussi qu'on voit le caractère des gens, et c'est là que la préparation mentale fait foi. Mais c'est aussi, je dirais, là où que la force de l'équipe est vraiment prédominante et indispensable, je dirais, parce que c'est pour aller au bout d'une telle aventure, forcément être les uns là pour les autres, c'est une force qui fait que je pense que c'est le groupe entier là qui vit ensemble depuis des mois avec un seul objectif en tête, déjà permettre cette aventure d'être au départ. Je veux vraiment insister là-dessus. Le sommet, tout au long des sollicitations médiatiques qu'on va avoir, je veux vraiment insister sur ce phénomène-là. Voilà, c'est avant tout la sécurité, l'aventure à vivre. Le sommet sera que la conséquence de notre préparation, la conséquence de plein de facteurs qu'on maîtrise ou qu'on maîtrise pas. Et en montagne, il se passe plein de choses, mais en tous les cas, on part avant tout pour vivre une expédition et avec tous les enjeux que ça comporte. Voilà.
2: Oui, atteindre le sommet, finalement, c'est que la cerise sur le gâteau. Tout l'intérêt de ce voyage, c'est le parcours que vous allez faire avec toutes ces personnes, et c'est une aventure humaine avant d'être un exploit sportif.
3: Exactement. C'est voilà, j'ai pas de meilleurs mots pour reprendre votre phrase. C'est l'aventure humaine que je veux faire vivre, et c'est là-dessus qu'on va insister, voilà, dans notre présentation, parce que effectivement, c'est aujourd'hui le maître mot. C'est une aventure. Je pense que le plaisir, il est déjà là, présent pour tout le monde depuis les débuts des prémices de cette organisation. On prend tous un plaisir fou à le préparer. Et je pense que le jour où c'est qu'on va monter dans l'avion tous ensemble pour rejoindre la Tanzanie, ça va être extraordinaire, quoi.
2: Donc, sont-ce les mêmes équipes qui partent aussi bien sur le Mont Blanc que sur le Kilimandjaro?
3: Alors non, le Mont Blanc est un sommet un petit peu comme pour Ensemble au sommet 1, qui a été greffé parce que c'était un défi à la base plutôt personnel pour Tom Varven, donc qui est le troisième athlète en situation de handicap que j'ai pas présenté du coup. Donc Tom, c'est un copain de très longue date qui était en situation de handicap assez grave aussi. Il est invalide à plus de 80%, mais voilà, il mettrait beaucoup de valides dans une situation d'inconfort, parce que sur le plan sportif, il est juste incroyable. Il réalise des marathons, des triathlons, des choses que beaucoup de valides ne considèrent même pas possibles pour eux. Et en fait, il m'avait demandé très tôt l'année dernière, à mon retour de l'Everest, si je me rappelle bien, de l'accompagner au Mont Blanc. Et donc, en fait, on a greffé cette expédition qui sera dans quelques jours, puisque on partira d'ici deux semaines pour Chamonix pour être à l'attaque du Mont Blanc. Donc, qui fait partie, on va dire aussi, de la préparation finalement du Kilimandjaro, parce que c'est quand même un sommet qui culmine aussi à une altitude importante, donc Donc ça va être intéressant pour Tom. Lui, il va pas avoir un, mais deux sommets à gravir.
2: C'est une mise en jambe, en fait. C'est un peu ça.
3: Une belle mise en jambe, je pense. Oui.
2: Et là, donc, vous avez déjà eu un retour de votre premier sommet, enfin, de quand vous étiez parti au Pic du Midi avec l'année dernière. Oui. Ces sentiments que vous aviez eu reçus, le retour des personnes invalides qui étaient avec vous. Là, qu'est-ce que vous attendez? Est-ce que vous pensez que ça va être le même effet? Est-ce que vous attendez quelque chose d'autre? Quel est votre sentiment par rapport à ce Kilimandjaro?
3: Alors, pour moi, honnêtement, c'est le maître mot d'Ensemble au Sommet 2. J'aimerais me mettre un peu plus en retrait. Je suis là, bien sûr, pour présenter un petit peu le projet, parler de cette cause qui nous tient tous à cœur, finalement, notamment dans l'équipe de bénévoles. On a tous autant de mérite les uns que les autres d'être là et de donner tout de notre temps bénévolement pour ce projet-là. Mais ce que je pense être important de rappeler, c'est que c'est la réalité du quotidien. Et moi, je veux faire de Thomas, de Gilda et de Clément, finalement, les égéries de cette cause, parce que ça représentera des premières dans de nombreux cas. En tous les cas, une expédition avec autant de participants invalides, ça, c'est sûr que ce sera une première. Pour Gilda, si elle atteint le sommet, ce sera aussi une première. Mais encore une fois, tout en rajoutant un petit peu de légèreté à ces enjeux-là, je crois que c'est simplement montrer qu'aujourd'hui, que quelqu'un naisse en situation de handicap ou qui accidentellement dans sa vie rencontre un problème qui le rende invalide, eh bien, je pense que c'est le message, il est là de dire, ben regardez, ces trois personnes-là, ils ont réussi à prendre part à une expédition, ils ont réussi à se préparer, tout comme un valide pourrait le faire pour une expédition d'envergure. Et je crois que c'est ça le vrai message, c'est à travers Gilda et Tom et Clément, je veux que les gens puissent se dire, ben finalement, c'est accessible. Voilà, on dit souvent ce mot-là dans le handicap, ben voilà, on va le dire, c'est accessible, c'est possible. Alors oui, je vais pas vous mentir, hein. Là je suis en plein cœur de la fin de la préparation, le budget et toute la logistique, ça a été un travail vraiment énorme, vraiment c'est du temps tous les jours pour rendre ça possible, mais c'est tellement beau aussi. Voilà, c'est, je pense qu'il faut qu'il y ait des gens, des hommes, des femmes derrière qui soient conscients que il faut le faire, c'est beaucoup de travail certes, mais il faut le faire. Voilà, on est en capacité d'offrir ça à des personnes qui sont en situation de handicap et qui malheureusement dans notre vie de tous les jours peut-être n'ont pas suffisamment cet espace dans la vie moderne pour accéder à certaines installations sportives ou voilà, un tas de choses comme ça.
2: Alors, on vous rappelle en septembre pour que vous nous racontiez un peu ces deux expéditions qui vont avoir lieu. Merci infiniment, Michael Jeunet, d'avoir répondu à mes questions aujourd'hui.
3: Avec grand plaisir, le rendez-vous est pris. Merci à vous.
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0: Excusez-moi, hop là, je reprends. Alors, on va repartir au début du générique, histoire de pouvoir faire la météo comme il se doit. Et oui, aujourd'hui, je vous avais prévenu ce midi, ça court, ça court, ça court. Allez, jingle.
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0: Allez, je regarde donc ma page des prévisions météo France au sein pour cette fin de journée déjà. Alors, attention, oui, le temps que j'ouvre ma page, on est en direct. Alors, pour cette nuit, on nous annonce déjà que ça va être encore chargé en soirée, puis le relief va se dégager d'abord au-dessus de 2000 mètres d'altitude environ, puis les nuages vont rester toutefois présents en dessous de 1500-1700 mètres d'altitude environ sur le Piémont et en vallée. Et sinon, cette nuit, le vent va être faible, il va s'orienter sud-ouest, puis ouest en altitude. Et puis demain mardi 30 juin, ce dernier jour de juin, eh bien il y a un peu plus de soleil mais qu'en altitude. Demain matin le soleil va briller largement en montagne mais une mer de nuages sera présente sur le Piémont et dans les vallées sous 1500-1700 mètres d'altitude et va pénétrer plus ou moins. Et elle se disloquera plus ou moins également en fin de matinée en évoluant en cumulus. Demain après-midi le dernier s'impose généralement et remonte long des pentes donnant parfois quelques gouttes. Vers Gavarnie, les éclaircies devraient encore dominer et la nuit suivante, eh bien, ça va être humide et avec encore quelques brunes dans la mer de nuages qui reste dominante au-dessous de 1700 à 1900 mètres d'altitude environ. Quant aux températures demain, eh bien, on ira jusqu'à 25 degrés en vallée, jusqu'à 21 degrés vers 1500 mètres et 16 degrés vers 2500 mètres d'altitude avec un vent qui est plutôt faible d'ouest, plus sud-ouest sur les sommets. Voici donc pour les prévisions Météo France de cette nuit et de demain. Et là-dessus, je vous souhaite à tous et à toutes une très très belle soirée.
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0: Allez, c'est l'heure de faire une petite sieste avec Hippo.

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6: Lundi, à partir de 20h, le Conservatoire de Tarbes vous donne rendez-vous pour un concert de jazz avec des musiciens du Conservatoire en soutien au tiers-lieu. En entrée gratuite avec une sortie au chapeau, un concert de jazz avec les musiciens du Conservatoire de Tarbes pour le soutien au tiers-lieu, c'est ce lundi, à partir de 20h, au Conservatoire de Tarbes.
7: De vendredi à lundi, de 11h à 1h du matin, la ville de Lourdes vous propose ses fêtes. Au programme, casse et tasse, concerts, fanfares, jeux et sport. Un des grands rendez-vous de l'été. 3 jours de fêtes, de musique et de convivialité pour célébrer Lourdes et ses habitants. Tout un programme pour vibrer ensemble et profiter de l'ambiance estivale. Venez partager la joie, les rires et la couleur des fêtes de Lourdes. Alors pour rappel, c'est de vendredi à dimanche de 11h à 1h du matin et lundi de 11h à 20h et ce sera au Jardin des Tilleuls à Lourdes.
6: Mardi à 17h30 au Parvis de la Mairie à Cotteret, c'est le concert Les Allumettes. Un concert live de chansons populaires et un repli au Théâtre de la Gare en cas de mauvais temps. Le concert Les Allumettes, c'est ce mardi à 17h30 au Parvis de la Mairie à Cotteret. Mardi, de 9h à midi, à la Maison de la Montagne, Argelès-Gazost, c'est la permanence du PGHM de Pierre Fitness-Dallas. Le PGHM est présent chaque mardi à la Maison de la Montagne pour répondre à toutes les questions sur les conditions de sécurité en montagne. Alors n'hésitez pas à aller à leur rencontre. La permanence du PGHM de Pierre Fitness-Dallas à la Maison de la Montagne, c'est tous les mardis, de 9h à midi, à la Maison de la Montagne, à Argelès-Gazost. Mercredi à 18h30 à la Maison de la Montagne à Argelès-Gazost, on vous propose le vernissage de l'exposition Intimité Sauvage qui va prendre place jusqu'à la fin du mois de juillet. Une rencontre animalière au fil des saisons de Cotteret et de ses vallées jusqu'au JPED Barbu avec Julien Ribière comme photographe. Le vernissage de l'exposition Intimité Sauvage de Julien Ribière, c'est ce mercredi à 18h30 à la Maison de la Montagne à Argelès-Gazost. Mercredi, au plateau du Liens, on vous donne rendez-vous à 16h30 à Barège, donc pour les concerts du mercredi. Et ce mercredi, c'est sur le plateau du Liens, donc que ça va se passer pour un récital de Hang avec Chabang. Le récital de Hang, Chabang, c'est ce mercredi à 16h30 au plateau du Liens à Barège. Mercredi, la ludomédiathèque de Pierre Fitness-Dallas vous propose un atelier marionnette. Venez de 14h à 16h dans le cadre de Partir en livre, nos petits et grands héros. C'est la création d'une marionnette à l'effigie de votre héros. Animation gratuite et sur inscription par téléphone ou par mail au 05 18 05 02 16 ou bibliopierrefitnessdallas@gmail.com. Pour les enfants à partir de 6 ans, avec l'aide des parents qui est bien sûr la bienvenue, l'atelier de marionnette, c'est ce mercredi de 14h à 16h à la ludomédiathèque de Pierre Fitness-Dallas.
8: Du 1er mai au 30 juin, venez admirer l'exposition à Cotteret, Pyrénées étoilées. L'ouverture se fait de 8h30 à 17h. Venez découvrir la beauté des cieux et des paysages nocturnes avec l'exposition Pyrénées étoilées. Laissez-vous émerveiller par une arche céleste ou par le scintillement des étoiles au-dessus des sommets pyrénéens, rendu visible grâce au talent de 7 photographes ayant contribué à cette exposition. Ces paysages permettent également de prendre conscience des menaces concrètes qui pèsent sur ce patrimoine naturel nocturne par l'omniprésence de la pollution lumineuse de nos villes et nos villages. Les renseignements se font au 05 62 80 92 52 56. L'entrée est libre et gratuite. L'exposition Pyrénées étoiles, c'est à Cotteret du 1er mai au 30 juin.
6: Jusqu'au 30 juin, venez découvrir à Gèdre, à l'espace Milaris, l'exposition Glacier, mer et volcan, la conscience du vivant, de Jean-Claude Tournoux-Bergonza. Il vous propose de partager et d'aller en immersion au travers de sa passion et de son itinéraire d'explorateur des reliefs, de montagnard, de nageur-grimpeur, de voyageur, du paysage à échelle humaine. Cette année 2026 marquera pour lui un demi-siècle d'activité et d'expérience du terrain. Le thème retenu se veut grand public pour tous les âges, destiné aux touristes curieux autant qu'aux spécialistes en divers domaines. Et enfin aux habitants du Pays Teuil, puisque Jean-Claude Tournou-Bergonza s'appuie et construit ses études et travaux de l'hémisphère continental à partir d'un axe permanent qu'il considère unique au monde. Il s'agit de celui de Lucin Sauveur, Gèdre et Gavarnie. L'exposition de Jean-Claude Tournou-Bergonza, Glaciers, mers et volcans, la conscience du vivant, c'est à voir de 9h à 14h à l'espace Milaris jusqu'au 30 juin à Gèdre.
7: Nous vous proposons à la Maison du Soulor à Arens-Marsous une exposition sur les chèvres pyrénéennes. La chèvre des Pyrénées, 20 ans de sauvegarde. Découvrez l'histoire remarquable de la chèvre de race pyrénéenne, emblème du patrimoine pastoral des Pyrénées, à travers des photographies d'Erwan Balanza. Cette exposition retrace le parcours d'une race autrefois menacée de disparition et sauvée grâce à l'engagement d'éleveurs passionnés. L'exposition Les chèvres pyrénéennes, c'est à voir jusqu'au 31 juillet à 10h et 14h à la Maison du Soulor à Arens-Marsous.
6: Jusqu'au 30 juin, à la Maison de la Montagne à Argelès-Gazost, venez découvrir l'exposition Photo, visage d'autres mondes de Michel Lebert. Une galerie de portraits ramenés de contrées reculées au cours d'expéditions d'alpinisme, de trek et de voyages en sac à dos. L'exposition Photo, visage d'autres mondes, c'est à découvrir jusqu'au 30 juin à la Maison de la Montagne à Argelès-Gazost.
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6: Découverte, initiative écologique, parlons nature, une émission de résonance sonore. Bonjour à tous, j'ai accompagné sur 3 séances les élèves de la classe de 6e 5 du collège Stendhal à Toulouse, autour de leur projet d'air terrestre éducatif porté par Madame Françon, professeure de SVT, et Alexandre de Partageons les Jardins. Les élèves ont réalisé des micro-trottoirs autour

0: qu'est-ce que c'est une aire terrestre éducative?
1: Ben, une aire terrestre éducative, c'est comme un événement. C'est là où tu peux planter des plantes. Et c'est comme un événement où tu peux planter beaucoup plus de plantes. Et, voilà.
2: Aussi, ben, on peut planter des arbres et on peut aussi planter leur nom avec. Et c'est un espace fait par l'association.
3: Peux-tu expliquer où se situe ton aire terrestre éducative dans le quartier?
2: Notre aire terrestre éducative se situe à la rue du Cher, à côté du collège.
4: Tu es à côté d'un parc et se situe sur l'herbe, tout simplement.
2: Elle est à combien de minutes de marche du collège?
5: Il est à environ 3 minutes ou 5 minutes.
0: On peut dire, si on se dépêche, on peut faire 5 minutes max. Et si on prend notre temps, ça peut aller jusqu'à 15 minutes, 10.
2: J'aurais une question pour Alex. Tu nous as dit que tu faisais partie de l'association Partageons les Jardins.
4: Peux-tu expliquer ton métier?
6: Alors mon métier, là vous me connaissez parce que je viens avec vous sur la TE. Mais sinon, j'aide les habitants à créer des jardins partagés. Donc voilà, on travaille avec des mairies et on essaye d'offrir aux gens la possibilité d'avoir un jardin quand ils ne peuvent pas en avoir, s'ils habitent par exemple en appartement, et qu'ils puissent produire leurs légumes, semer des fleurs et surtout rencontrer leurs voisins. Nous, on trouve que c'est important que les gens ils se rencontrent, parce qu'on ne fait que se croiser et on n'a plus l'occasion de faire des choses ensemble. Et donc les jardins, ça sert à ça, c'est des lieux pour se rencontrer. Donc c'est ça que je fais au quotidien, mais parfois je fais aussi des projets un peu différents, comme le projet avec vous.
2: Pourquoi tu as voulu faire ce projet d'art terrestre éducatif avec nous?
6: Alors, il y a plein de raisons. D'abord, c'est parce que c'est Madame Françon qui voulait faire ce projet à l'origine, mais on ne peut pas faire une aire terrestre éducative en tant que professeur sans être avec une association en fait, qui connaît ces questions environnementale, de nature, etc. Mais du coup, quand on m'a proposé, moi j'étais ravi de le faire parce que c'était un projet original. Ce que j'aime, c'est que vous puissiez découvrir autre chose dans le quartier que le collège et que les endroits où vous avez l'habitude d'aller pour en fait, pouvoir vous émerveiller de ce qui vous entoure. Parce que quand on vit à un endroit, en fait, on n'a plus l'habitude d'observer les choses avec précision et de se rendre compte qu'il y a plein d'espèces d'oiseaux, par exemple, que les arbres, c'est pas juste un arbre, il y en a plein. Ils sont tous différents. Donc j'aime bien le fait que vous puissiez apprendre des choses et voilà, de pouvoir sortir. Parce que c'est aussi amusant de sortir en classe, de la classe et de faire des choses dehors. Voilà, tout simplement.
3: Les aires terrestres éducatives, ça existe depuis combien de temps?
6: Alors, ça existe depuis 2012. C'est le concept, en fait, il a été créé aux Marquises, c'est en Polynésie française, donc c'est pas en France métropolitaine. C'est une école qui est sur le littoral, et ils avaient la mer tout près, et ils voulaient en fait protéger la baie en fait, qu'il y avait à côté de leur école. Ils ont créé ce projet.
3: Et aussi, c'est quoi le but?
6: Ben, j'ai presque envie de te reposer la question, mais en gros, c'est de vous emmener sur le terrain, de découvrir des espaces naturels. Alors nous, on est en milieu urbain, donc c'est un petit peu particulier, mais c'est que vous puissiez observer un espace naturel, qu'est-ce qui vit comme espèce, de faire appel au sens de l'observation, de mieux reconnaître les arbres, de mieux reconnaître les oiseaux dans votre quartier, par exemple. Toutes ces choses, en fait, de découvrir tout simplement, de s'émerveiller, ça change un peu.
3: Enregistrement de feuilles d'arbres mortes.
7: Bonjour tous les élèves du collège Sandal. Est-ce que vous aimez bien la nature et pourquoi s'il vous plaît?
8: Moi j'aime plutôt bien la nature car c'est vraiment joli, les plantes etc. En plus on peut s'amuser, on peut jouer etc. En plus c'est bien pour les enfants de s'amuser ici donc ouais j'aime bien.
9: Oui et pourquoi?
10: Parce qu'il y a, des lairs et tous les arbres.
11: Oui, j'aime beaucoup, surtout en ce moment, on voit, ça commence à, les arbres commencent à avoir des plantes, et voilà.
3: Vous en pensez quoi des arbres et de la nature ici?
12: La végétation ici, je trouve que c'est pas mal par rapport à pas mal d'endroits, mais ouais, ça pourrait, ce serait même intéressant que ce soit davantage développé, effectivement.
3: Pour vous, vous voulez qu'on les enlève ou qu'on les laisse?
12: Ah, qu'on les laisse et qu'on en ajoute d'autres.
3: Et ça vous dérange pas les insectes, etc.?
12: Pas du tout, non. Sans les insectes, il n'y a pas se passer grand-chose. Hein.

0: on va avoir des problèmes pour avoir d'autres végétations, pour notre alimentation. Enfin, on va être en difficulté rapidement.
1: Pourquoi ?
0: Ben pour tout ce qui est pollinisation, les insectes sont les premiers artisans de ce travail-là. Après, pour tout ce qui est aussi, quand il y a des animaux qui meurent, et c'est eux qui interviennent dans le cadre de la putréfaction.
2: Donc aujourd'hui, on va enregistrer le bruit d'un bâton sur le mur. On entend aussi un peu les élèves.
1: Est-ce que c'est grâce aux arbres qu'on peut respirer ou quelque chose d'autre ?
0: Ah ben essentiellement, enfin la nature en général, mais les arbres contribuent grandement. Sans les arbres, ça va être compliqué en termes de confort. Enfin, pour avoir vu quelques écoles pousser à Toulouse, il y avait pas mal d'endroits, notamment au secteur nord, où il n'y avait pas beaucoup de végétation, voire très très peu. Et c'était juste un four, dès qu'il faisait un peu chaud, c'était des fours, c'était désagréable pour tout le monde, les enfants ne profitaient pas de la cour, enfin bon, c'est essentiel.
2: Là, on voit le bruit du bateau comme il se casse. D'une grille avec un bateau.
3: Te rappelles-tu de la première séance de l'année ? On a fait un challenge un peu particulier.
4: Le premier challenge qu'on avait fait, c'était on avait ramassé des déchets.
5: Et alors, il y en avait beaucoup ?
3: Ouais, il y avait pas mal de déchets parce que c'est sale. Mais nous, quand on est passé, il n'y en avait pas trop parce que la classe, le passage d'avant, il l'avait fait, je crois.
6: Sur les déchets, tu pourrais dire quoi ? Qu'est-ce qui t'a marqué en fait ?
4: J'ai beaucoup aimé le travail en équipe. Quand on devait. En fait, c'était drôle, c'était bien.
6: Il y avait deux groupes, non ? C'était un concours ?
4: Oui, il y avait deux groupes pour savoir lequel a pris le plus de déchets.
7: Vous déjà jetez les choses dans la nature ?
2: Non, c'est pas bien.
8: Il y a partout des déchets, voilà. On en a marre ici.
9: C'est du plastique.
10: Est-ce que vous trouvez qu'il y a assez de poubelles pour recycler, etc.
11: À Bagatelle ?
10: Oui.
11: Non, je trouve qu'il n'y a pas assez de poubelles, il y a trop de déchets à Bagatelle, donc il en faut de plus.
12: Est-ce que vous aimeriez bien qu'il y aura plus de poubelles dans le quartier ?
13: Dans le quartier, oui, mais c'est dommage, elles brûlent souvent des fois. Hein.
14: Est-ce que vous aimeriez tuer la nature ?
5: Tuer la nature ?
14: Oui.
5: Ça veut dire la détruire ?
14: Oui.
5: Ben non, parce que moi j'aime beaucoup me ressourcer dans la nature et de toute façon la nature ça nous permet de vivre sans nature, sans oxygène, sans eau, sans nourriture déjà qui sont naturelles. Hein. Et ben je pourrais pas vivre donc j'ai pas envie de la détruire.
12: Est-ce que vous aimeriez aider la nature ?
15: Aider dans quel sens ?
12: Aider à la protéger.
15: Bah ouais, dans la mesure du possible, oui.
12: Est-ce que vous aimeriez installer plus de poubelles et qu'il y ait moins de déchets ?
15: Oui.
16: Nature, oui. Nature et après aussi par rapport aux panneaux solaires. S'il y aura des panneaux solaires, c'est bien aussi.
17: Est-ce que vous trouvez qu'ici, au Petit Bois, il y a assez de nature ou pas ?
18: Dans le quartier ? Non, pas tant que ça, non. Bon, après, moi, j'habite pas ici, mais non, je trouve pas, non.
17: Il faudrait en rajouter ?
18: Ouais, je pense, c'est bien la nature.
12: Est-ce que vous trouvez qu'il manque de végétation dans le parc ?
13: Non, non. Non, non. Justement, je trouve que la mairie de Toulouse a fait beaucoup d'efforts. Avant, ils avaient tendance un peu à oublier les quartiers. Là, maintenant, non, ils font un effort énorme, quoi. Il y a des jardins un peu qui se font un peu tout seuls. Et là, ils ont mis vraiment des spécialistes des jardins. Et vraiment des plantes. Ils ont mis des plantes appropriées au parc, au lieu, à l'environnement. Enfin, voilà, quoi, ils ont fait tout bien, quoi.
3: Peux-tu raconter ton expérience de bricolage des nichoirs pour les oiseaux ?
19: Ah, c'était bien. Enfin,
5: qu'est-ce que tu as fait ? Avec quoi ?
3: On a pris des planches et des clous. On avait des outils pour les mettre les clous comme ça. On a fait une petite maison pour les. Enfin, on avait des marteaux, des outils.
17: On avait des outils. C'était utile pour les oiseaux.
3: Pour comme ça, ça sert pour comme ça on les accroche dans des arbres et voilà.
17: Est-ce que vous voyez des oiseaux ou vous les entendez ?
20: Oui, je le vois, il y a beaucoup ici.
17: Est-ce que vous aimez bien ou pas?
20: Oui, j'aime bien.
17: Posez des questions aux oiseaux. Alors, il faut que j'en trouve. Ah, voilà. Il y a des... Bonjour. Est-ce que vous trouvez qu'il y a assez de nature, assez de nourriture pour vous?
21: Est-ce que vous pensez qu'il faudrait avoir plus de nature dans le quartier?
22: Ouais, je trouve. Je trouve parce que je trouve qu'il y a beaucoup trop de bâtiments et après, moi, je conseille d'enlever un peu de bâtiments, comme ça, on peut faire, comme ça, on peut mettre de la nature.
23: Que pensez-vous de la nature dans le quartier?
24: Ouais, ça va, c'est bien boisé, il y a beaucoup d'activités, voilà, ça va.
25: Pour moi, il y en a, c'est très très joli, mais sauf que les gens, ils font pas attention, il y a beaucoup d'ordures et de déchets, c'est tout.
21: Est-ce que vous pensez qu'il faudrait plus... faire d'endroits avec de la nature et enlever des bâtiments?
16: Moins de bâtiments, oui. Si ça sera des maisons, oui, ça sera très bien.
25: Et les enlever, je pense pas que ça changera le problème, honnêtement. Et remettre des appartements décents pour que les habitants vivent bien quand même, ça c'est le meilleur. Et faire plus de trucs pour les jeunes parce qu'il n'y a pas assez de trucs pour les jeunes.
1: Qu'est-ce qu'on pourrait faire sur l'ATE dans le futur pour améliorer encore la biodiversité?
26: Bah, planter encore plus de plantes, planter des nouvelles graines, améliorer le milieu, en faisant planter des plantes, des arbres, etc.
6: Déjà, biodiversité, ça, vous vous rappelez de ce que ça veut dire?
26: Les insectes, les verdures.
6: Les plantes, les insectes. Ouais. Donc c'est la diversité de toutes les espèces qui existent en termes d'animaux, de plantes, tout le vivant en fait.
21: Moi je pense qu'on pourrait créer un carré avec des arrosoirs pour que les enfants et les jeunes viennent arroser les plantes et qu'elles poussent. Ou des automatiques. Je sais pas comment ça s'appelle. C'est des... Ou même pour le terrain de foot.
22: Des arroseurs automatiques.
21: Ouais.
17: Bonjour, aujourd'hui je vais vous présenter de l'eau qui coule.
21: Beaucoup plus d'éboueurs et beaucoup plus d'arbres et des petites pochettes avec des graines à côté. Comme ça, on plante et
22: des nichoirs.
21: On plante, on aura de l'eau et automatiquement qui va venir de l'eau. Et voilà.
27: Alors, pour améliorer la biodiversité ou bien d'autres projets, parce que avec Alexandre, on aurait comme projet de faire venir d'autres professeurs sur l'aire terrestre éducative, d'autres classes aussi, pourquoi pas des plus petits, de favoriser la biodiversité, planter des graines, planter des arbres, des arbustes, et après pouvoir observer des pollinisateurs, d'autres oiseaux.
21: Maintenant, le bruit du grincement du poteau de la balançoire. On a voulu enregistrer les jeux de parc parce que quand on était petit, plus petit, dans 6 ans en primaire, on passait toutes nos journées dans ces parcs et c'est ça qui nous a fait ouvrir, qui nous a fait rester dehors parce que s'il n'y aurait pas les parcs, on serait resté chez nous. Ça nous a rendu heureux, ça nous a rendu curieux.
17: Bonjour, aujourd'hui nous allons vous présenter des gens qui jouent au foot. Là.
23: Est-ce que vous trouvez que dans le parc il y a assez de végétation?
28: Oui, en vrai, il y a assez de végétation, il y a des arbres, il y a des plantes, c'est là, il y a de la verdure quoi.
13: Moi je trouve que Toulouse a changé de méthode. Maintenant ils mettent plus de pesticides dans les parcs et tout, pour qu'il y ait plus d'insectes, des oiseaux, enfin voilà, pour que ça revienne quoi. Ils ont compris enfin que c'était bien de voir des oiseaux dans un jardin quoi.
17: Est-ce que vous trouvez qu'il y a assez de végétation?
22: Non.
17: Pourquoi?
22: Beaucoup de choses. Il n'y a pas assez vraiment. Il manque beaucoup même. Il manque pas un petit peu, mais il manque vraiment beaucoup.
23: Alors, est-ce que vous trouvez qu'il y a beaucoup de verdure dans le parc?
29: Beaucoup, non, pas spécialement, mais il y a quelques arbres, il y a quelques buissons, donc on peut pas dire qu'il n'y en a pas non plus, mais un peu.
0: À Bagatelle?
21: Oui.
0: Je je trouve que c'est pas mal par rapport à d'autres endroits. Après, ça pourrait être davantage fleuri, effectivement, plus vert.
23: C'est quoi votre type d'arbre préféré ou plante et pourquoi ?
0: Plutôt tropical, venant des Antilles, ouais. J'ai un petit faible pour les, tout ce qui est tropique.
29: Moi j'aime bien le chêne parce que je trouve que c'est un arbre impressionnant qui peut être très large et très haut, qui peut avoir plusieurs centaines d'années, donc je trouve ça impressionnant. Et sinon les fleurs, j'aime bien les tulipes parce que je trouve ça beau et qu'il y en a de plusieurs couleurs.
23: Est-ce que vous connaissez d'autres parcs où il y a de la végétation ?
29: Le jardin des plantes, il est très connu à Toulouse et je l'aime bien parce qu'il est très grand et qu'il est agréable pour regarder l'évolution des saisons pendant l'année. Donc ouais, le jardin des plantes, j'aime bien.
23: D'accord.
13: Mon arbre préféré, je dirais c'est le sapin, parce que c'est un arbre magique. Voilà, tout simplement. Voilà.
17: Et votre fleur préférée ?
13: Ma fleur préférée, c'est les petites marguerites, là. T'en trouves partout. Celle-là que tu vois, là. Et parce que c'est des fleurs, tu les vois partout, quoi. Elles sont tellement résistantes, elles ont résisté aux pesticides, à la pollution, aux tempêtes, elles sont toujours là, quoi. Voilà.
17: Okay. Et vous savez à quoi ça sert, les abeilles ?
2: Les abeilles ? Bah, ça sert de faire du miel. Ça sert de aussi, ils nettoient un petit peu, ils mangent aussi le pollen. Ça sert, il vit comme nous.
13: Les abeilles, ben, ça sert à polliniser toutes les plantes. Mais il n'y a pas que les abeilles, hein. Tu as d'autres insectes. Tu as les bourdons, tu as les abeilles solitaires. Enfin, il doit y avoir au moins 100 ou 150 variétés qui polinisent les plantes, les fleurs. Enfin, voilà quoi.
17: Te souviens-tu des noms d'oiseaux que tu as pu observer ? À quoi ressemblent-ils ?
26: Je me souviens où on avait eu
17: On avait des feuilles, il fallait retrouver les oiseaux.
26: Ah oui, moi je me rappelle d'un oiseau, c'était une pie, mais je sais plus quoi ça ressemble. Je crois qu'elle avait une longue queue.
17: Une mésange
26: à tête bleue.
17: Une mésange, on avait
26: une mésange bleue, aussi on avait une mésange orange. Jeune et je sais pas.
17: Et charbonnière, je sais pas quoi. Et des pigeons. Charbonnière.
26: Après, avec Madame François, Edem, Alexandre et moi, on a vu un oiseau blanc. Je sais pas comment il s'appelle. Une chouette, je pense. Non.
17: On avait vu des perruches, le milan et plein d'autres oiseaux, beaucoup de pigeons.
26: On avait des jumelles pour observer. Aussi, on avait des instruments pour appeler les oiseaux qui faisaient le bruit des oiseaux et après ils répondaient des voix. Il y avait beaucoup d'instruments où Alexandre nous a passé. Avec Edem et moi, Alexandre nous a passé un instrument. Nous, on a réussi à communiquer avec un oiseau.
17: Tous les oiseaux que vous m'avez sortis, à quoi ressemblaient-ils ?
26: Moi, je ne me rappelle pas. Les messages étaient des petits oiseaux, des petits. Et des becs, leurs becs ils étaient un peu grands. Après, je sais pas d'autres. Hein.
6: Moi je m'en souviens qu'on en a vu pas mal. Ce qui m'a le plus marqué, c'est des petits oiseaux, l'espèce de mésanges, des mésanges à longue queue que je pensais pas qu'on verrait dans le quartier. Et parce que c'est pas si commun que ça. Et ça change un petit peu de ce qu'on a l'habitude de voir, comme vous avez dit tout à l'heure, les pigeons, les corneilles, etc. Le milan. Ça, j'ai bien aimé aussi de voir un rapace, quand même, qui est un oiseau d'envergure. Mais voilà, moi, ouais, c'est les mésanges à longue queue qui m'ont beaucoup plu.
17: J'ai une question pour Madame François. Vous vous en souvenez des noms des oiseaux que vous avez pu observer et à quoi ressemblaient-ils ?
27: Je m'en souviens. Il y a toujours la mésange bleue, la mésange charbonnière, le milan royal. On a vu beaucoup de mésanges. On a vu des petites perruches également, en train de picorer des petites graines sur les balcons.
4: Est-ce que tu reconnais aujourd'hui plus d'oiseaux ou d'arbres dans le quartier depuis le projet ?
12: Oui, j'en connais plus. Donc, j'ai connu la pie, les pigeons.
6: La pie, elle est comment, si tu devais la décrire pour les gens qui savent pas ce que c'est ?
12: Alors, une pie, c'est un oiseau qui est tout noir, avec
5: une langue comme une queue, ouais. Une longue queue blanche. Et la pie, elle est très rapide. Alors on va enregistrer le bruit de la balançoire.
7: Quel est votre parc préféré ?
8: Normalement, j'ai pas de parc préféré.
7: Pour moi, c'est le petit bois parce qu'il y a beaucoup de personnes qui viennent. Il pleuve, qu'il soit beau. C'est magnifique.
5: Maintenant, le bruit du grincement du poteau de la balançoire.
29: C'est un parc pour s'amuser et c'est la nature à peu près. Il y a un mini-jardin après. Hein.
7: Bonjour, aujourd'hui nous allons vous faire écouter des bruits de copeaux. C'est parti.
9: C'était comment d'utiliser des micros pour enregistrer les sons ou interview les personnes dans la rue.
10: Avec mon groupe, la dernière fois qu'on y allait, c'était avec Satam. On est parti dehors. On avait fait des bruits d'herbes, de feuilles. Et des personnes qui marchent.
7: Qui marchent sur du béton, le bruit est très satisfaisant.
11: Moi, j'étais avec Najla.
14: Les feuilles qui craquent.
11: On a fait des bruits de feuilles mortes, on les a écrasées et froissées. Mais il y a aussi, la dernière fois qu'on a interviewé les gens, on avait pris des questions et on leur posait et ils nous répondaient. On avait des enregistreurs, je ne sais plus comment ça s'appelle.
9: On a vu des abeilles, on a approché le micro d'eux, ça a fait psss et voilà.
29: Enregistrement d'abeilles.
9: Après, on a couru dans l'herbe et ça avait fait un bruit et c'était très satisfaisant.
11: Si on avait enregistré un bébé qui pleurait.
15: Et nous, on avait enregistré de l'eau.
9: On avait enregistré du petit.
6: Moi, j'ai trouvé ça très marrant de vous voir en fait avec le matériel parce que c'est pareil, on n'est pas habitué forcément à tenir un micro, à enregistrer des sons et surtout d'aller voir les gens du quartier. J'ai remarqué que c'était quand même quelque chose qui n'était pas évident pour vous au départ parce que aborder des inconnus et leur poser une question, c'est pas facile. Et du coup, je trouve que vous en êtes très bien sorti. Donc ça m'a beaucoup plu.
29: Mais est-ce que vous aimeriez tuer la nature ?
9: Non.
29: Ok.
9: Vous pouvez couper les arbres dans la nature ou pas ?
29: C'est quoi la question ? Si vous voulez si je suis d'accord pour couper les arbres ?
9: Oui.
29: Ah, non, parce que je trouve que c'est vital déjà pour un humain. Ça participe déjà au renouvellement de l'air, donc couper, ça serait bête, entre guillemets. On en a besoin, tout le monde en a besoin, les animaux en ont besoin, ça nous protège du soleil quand il y a la canicule. Pour moi, c'est important. Donc, est-ce que vous aimeriez tuer la nature ?
18: Tuer la nature ?
29: Oui.
18: Ah bah non, surtout pas. Pourquoi ? Pourquoi je ferais ça ?
29: Je sais pas, je demande.
18: C'est une drôle de question.
29: Est-ce que vous aimeriez manger les êtres vivants de la nature ?
18: Ben, en fait, on n'est pas nombreux à être végétariens, je crois. Hein. Donc, quand on mange de la viande, on peut dire que c'est ça. Hein.
29: Et est-ce que vous aimeriez bien couper les arbres et tout ?
7: Ah, pardon, excusez-moi.
18: Alors, couper les arbres, non, j'aime pas trop. Après, parfois, on est obligé pour, par exemple, avoir du bois pour se chauffer, on est obligé de couper des arbres.
29: Est-ce que vous aimeriez ?
18: Pour construire des maisons en bois. Mais bon, je préfère qu'on en plante plus qu'on en coupe.
29: Est-ce que vous aimeriez manger les fleurs ?
18: Ça m'arrive, mais en vrai, c'est pas facile d'avoir des fleurs qui ont un goût agréable. Parfois, il y en a qui ont un goût pas terrible. En tout cas, moi, j'aime pas le goût de toutes les fleurs.
29: Est-ce que vous aimeriez manger des arbres ?
27: Jusqu'à maintenant, je crois pas que ça se mange, mais des fleurs, je pense, des arbres. Certaines fleurs d'arbres, ça peut se manger, comme celle des acacias, on peut faire des beignets avec.
9: Préfères-tu les cours d'SVT en classe ou à l'extérieur ? Et pourquoi ?
5: Moi, je préfère les cours de SVT à l'extérieur parce qu'on sait plus manuel. Alors que c'est pas méchant, madame, mais des fois, c'est un peu ennuyant.
9: Est-ce que pourquoi c'est moins ennuyant à l'extérieur ?
5: À l'extérieur, c'est moins ennuyant parce que c'est plus manuel. On a du contact avec les gens de l'extérieur. Alors qu'ici, on voit toujours les mêmes personnes.
1: Parce que en mode c'est mieux que s'asseoir sur une chaise et d'écrire, et c'est mieux de regarder des nouvelles choses et de découvrir.
5: C'est comment de sortir du collège pour apprendre des choses dehors?
1: Moi je trouve que c'est mieux de faire de sortir. Déjà je trouve que je me sens mieux à l'aise et que j'apprends beaucoup mieux de choses. Je comprends bien. Et voilà.
3: Quelle raison donnerais-tu à un professeur pour le convaincre d'étudier dans une aire terrestre éducative?
14: C'est sympa. Il y a beaucoup de choses à faire, il y a beaucoup d'imagination.
15: C'est amusant.
14: C'est amusant.
16: C'est manuel. Les enfants, ils aiment bien. Et les adultes aussi.
14: T'apprends beaucoup de choses. Les arbres, les oiseaux, tout.
15: Ça fait rigoler,
14: pas que.
27: Est-ce que tu aimerais pouvoir faire ça avec d'autres professeurs, d'autres matières?
1: Oui, je trouve que ça serait rigolo de faire ça avec le prof d'art. Parce que il aurait disposé les plantes, par exemple, en forme de tête de âne.
6: Il y aurait plus de créativité, c'est ça que tu veux dire?
1: Voilà.
19: Voudrez-vous le refaire avec une classe? Et si oui, non, pourquoi?
27: Alors oui, j'aimerais bien pouvoir le refaire l'année prochaine avec une autre classe de 6e, avec Alexandre, bien évidemment. Et pourquoi pas aussi pouvoir faire venir des écoles avec des CM1, des CM2, des plus petits.
20: Enregistrement de chewing-gum.
27: Qu'est-ce que tu aimes dans ce projet avec nous?
1: Moi, j'aime bien que ce soit avec Madame Françon, qui nous a appris plein de choses. J'aime beaucoup l'association Partageons les Jardins.
5: Est-ce que tu as un souvenir marquant que tu souhaiterais raconter?
1: Oui, moi j'ai bien aimé le jour où on est parti planter des fleurs. Parce que déjà, en vrai, c'était hyper dur à déterrer la terre. Ça a beaucoup plu de savoir comment s'appelaient les fleurs et voilà.
26: Quand j'ai ramassé les déchets, ton meilleur souvenir du projet et le moins bon du souvenir?
1: Mon premier souvenir, c'était quand, comme il a dit Kaosu, quand on avait ramassé les déchets. Et celui que j'ai pas trop aimé, c'était quand on devait planter parce qu'il y avait trop d'insectes et j'aime pas.
16: C'est pour Madame Françon. Qu'est-ce qui vous a le plus plu?
27: Ce qui m'a le plus plu, ça doit être de vous voir sourire, de vous voir émerveillée, que certains me disent « on rentre pas au collège, on reste sur l'aire terrestre éducative ».
16: Oh non!
27: Oh non, ça sonne déjà.
1: Ah non!
26: Merci beaucoup et au revoir tout le monde.
24: C'était les élèves de la classe 6e 5 du collège Stendhal autour de leur projet d'aire terrestre éducative situé dans le quartier de Bagatelle à Toulouse. Enregistrement, l'ensemble des élèves de la classe. Montage, Agnès Gontier, intervenante radiophonique pour le projet, porté par Alexandre de Partageons les Jardins et Madame Françon, professeure de SVT, avec l'aide des cités éducatives et de l'Office français de la biodiversité.
1: Ah, les réponses très très
5: voilà,
1: bien.
5: On a fini cet enregistrement.
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2: L'heure du grand journal du soir. Bonsoir Christophe Paget.
4: Bonsoir Romain, bonsoir à toutes et à tous.
2: À la une ce soir, le Venezuela frappé par un nouveau tremblement de terre.
4: Oui, une nouvelle réplique dont l'épicentre était tout près de la zone déjà touchée il y a 5 jours. Aucun dégât n'a été signalé dans l'immédiat. Dès le début de ce journal, nous rejoindrons Alice Campagnol dans la ville de La Guaira, très touchée par les séismes et dont la population se sont aujourd'hui abandonnée. Aux États-Unis, victoire pour Donald Trump. La Cour suprême a estimé ce lundi que le président américain pouvait renvoyer des dirigeants d'agences fédérales indépendantes. Mais victoire en demi-teinte, sa décision ne s'applique pas à la Banque Centrale Américaine, pourtant dans le collimateur du président américain.
2: Une journée justice morte en France.
4: Plusieurs dizaines de magistrats, d'avocats et de fonctionnaires du ministère de la Justice ont manifesté pour dire leur opposition à la réforme de la justice criminelle qui sera examinée par l'Assemblée nationale demain, à suivre le reportage d'Aram Beng.
2: Et puis le dossier de ce 20h consacré au retour de la loi Duplomb.
4: Mais cette proposition de loi qui vise à réautoriser un insecticide interdit en France depuis 2020, 2 millions de Français avaient pourtant signé une pétition contre sa réintroduction. Igor Strauss nous expliquera pourquoi le Sénat veut remettre la loi à l'ordre du jour.
2: Et puis après ce grand journal du soir, on avait évoqué un pays alors qui n'est pas en première ligne dans le conflit au Moyen-Orient, mais pourtant son rôle est crucial, c'est Oman. Oman qui, comme l'Iran, revendique une souveraineté sur le détroit d'Ormuz. Le sultan d'Oman était aujourd'hui à Paris. Il a annoncé qu'il ne souhaitait pas de péage à Ormuz. On évoquera tous ces enjeux avec nos confrères du quotidien français La Croix. Le Venezuela a donc connu ce lundi une nouvelle réplique, un nouveau tremblement de terre, et cela 5 jours après le double séisme qui...

0: livrés à eux-mêmes. Certains quartiers un peu excentrés n'ont pas reçu d'aide officielle ou quasiment pas. Tous les gens avec qui j'ai échangé m'ont exprimé cette colère. Une jeune femme me disait hier devant la morgue qu'elle avait dû s'imposer devant des engins de chantier, prendre les clés au conducteur pour les forcer à venir aider dans sa résidence où ils entendaient les voisins et elle des survivants presque 4 jours après le drame. Car si les habitants donc déblaient à main nue depuis mercredi, eh bien parfois il faut des pelleteuses, il faut une aide mécanique pour casser ou déplacer des dalles de béton. Et j'ai vu également plusieurs altercations avec les forces de l'ordre, d'habitants en fait qui ne comprennent pas pourquoi tous les militaires, tous les policiers ne sont pas sur les débris. La frustration donc désormais se mêle à la fatigue et au désespoir, alors que les chances de retrouver des personnes en vie s'amenuisent.
1: Merci Alice Campagnol.
2: Le président américain Donald Trump assure qu'il y aura bien une rencontre demain au Qatar entre délégations américaines et iraniennes.
1: Alors que Téhéran venait de démentir. Une annonce qui intervient alors que les deux pays, selon un responsable américain, ont décidé de cesser leurs attaques. Elles avaient repris la semaine dernière. Malgré le protocole d'accord signé le 17 juin, ce qui pose problème, c'est toujours le détroit d'Ormuz. L'Iran répète que le passage est dorénavant payant, ce à quoi les États-Unis s'opposent. Ormuz, on en a aussi parlé en Syrie, où le ministre des Affaires étrangères irakien a entamé une visite historique. Historique, car c'est la première visite d'un haut responsable irakien dans le pays depuis la chute de Bachar al-Assad fin 2024. Fouad Hussein doit rencontrer le président syrien ainsi que les ministres de l'énergie et des affaires étrangères. Signe d'un renforcement des relations entre les deux pays. Sarah Krakowicz.
3: Bagdad était proche du régime de Bachar el-Assad. Après sa chute, l'Irak s'est donc méfié du nouveau dirigeant et ancien djihadiste Ahmed al-Shara. Mais le pays souhaite désormais renouer avec son voisin syrien avec qui il partage plus de 600 km de frontières. Selon le ministère irakien des Affaires étrangères, la rencontre vise à développer la coopération entre les deux pays, notamment sur des questions sécuritaires. Ces derniers mois, des milliers de membres présumés de l'État islamique ont été transférés de la Syrie vers l'Irak. Il s'agit aussi pour les deux pays de renforcer leur coopération économique dans le contexte de la guerre au Moyen-Orient et du verrouillage du détroit d'Ormuz par l'Iran. Début avril, l'Irak a signé avec la Syrie un contrat inédit qui lui permet de contourner le détroit et d'acheminer une partie de son pétrole crucial à son économie via le territoire syrien vers une raffinerie de la côte méditerranéenne. Les deux pays ont aussi rouvert en avril un poste frontière stratégique fermé au commerce depuis 13 ans en raison de la présence du groupe État islamique entre les villes de Rabia côté irakien et Al-Yaroubia côté syrien.
1: Et puis la Syrie condamne les incursions et les tirs israéliens dans le sud du pays. Hier, des forces israéliennes ont traversé la frontière vers le village de Abdin, dans l'ouest de la province de Dera. Des habitants ont tenté de bloquer l'avancée d'une de leurs patrouilles. Les soldats ont riposté avec des tirs d'artillerie. Depuis l'arrivée de la coalition islamiste au pouvoir en janvier 2025, Israël mène des incursions répétées dans le sud du pays, qu'elle bombarde aussi. Ce lundi, la Turquie a également condamné fermement ces incursions israéliennes.
2: La politique américaine à présent avec cette victoire en demi-teinte pour Donald Trump.
1: La Cour suprême a estimé ce lundi que le président américain pouvait envoyer des dirigeants d'agences fédérales indépendantes car elles bénéficiaient jusqu'ici d'une indépendance vis-à-vis de la Maison-Blanche. La Cour a ainsi estimé que Donald Trump pouvait renvoyer Rebecca Kelly-Slaughter, une démocrate membre de la Commission fédérale du commerce. Par contre, les juges ont précisé que cette décision ne s'appliquait pas aux dirigeants de la Fed, la banque centrale américaine, et ça c'est un camouflet pour le président, car la Fed est dans son viseur. Correspondance Édouard Maille.
4: La Cour suprême a souligné le rôle unique de la Banque centrale et a précisé clairement que cette décision ne s'appliquait pas à celle-ci compte tenu de son importance pour l'économie et de sa longue histoire d'indépendance vis-à-vis des responsables politiques. Et la Cour suprême s'est prononcée ce lundi sur un autre dossier, mais qui est lié au premier. Ce deuxième recours concerne la possibilité pour Donald Trump de justement renvoyer l'une des gouverneurs de la Banque centrale, Lisa Cook. Le président l'accuse de fraude financière, ce qu'elle nie, et il n'y a pas eu d'inculpation par la justice. Et la Cour suprême a estimé que Lisa Cook ne pouvait pas être virée sans avoir pu répondre et se défendre de telles accusations. Après la décision, Donald Trump a affirmé qu'il allait faire en sorte qu'elle soit renvoyée. Les avocats de Lisa Cook ont par le passé affirmé que Donald Trump voulait la renvoyer à cause de son désaccord sur la politique monétaire dans la bataille menée par Donald Trump contre la Banque centrale. Le président souhaite que celle-ci baisse les taux d'intérêt pour notamment permettre de faire baisser le prix des emprunts. Mais la Banque centrale refuse et maintient ses taux pour lutter contre l'inflation. Édouard Maille, Atlanta, RFI.
1: Et puis la Cour suprême a aussi rejeté ce lundi le recours déposé par Donald Trump contre sa condamnation pour agression sexuelle. Il avait été condamné au civil à payer 5

0: millions de dollars à l'écrivaine E. Jean Carroll, qui l'accuse de l'avoir agressée sexuellement puis diffamée lorsqu'elle en a parlé. En Ukraine, les attaques russes sur la ville de Dnipro et Zaporijja dans le sud-est et sur Kharkiv dans le nord-est ont fait au moins 9 morts et des dizaines de blessés. L'Ukraine qui commence ce lundi à ressentir à son tour les effets d'une vague de chaleur qui pourrait atteindre les 38 degrés cette semaine. Une chaleur qui risque de fragiliser son réseau énergétique déjà gravement endommagé cet hiver par les bombardements russes. La chaleur toujours, la canicule. Hein, en Europe, au moins 130 millions d'habitants devaient encore traverser un lundi caniculaire avec des températures supérieures à 35 degrés, surtout dans les parties centrales et orientales du continent. Alors, 130, c'est moins qu'hier, ils étaient 190 millions de personnes à avoir traversé la canicule ce dimanche.
1: Il est 20h08 ici à Paris, c'est le grand journal du soir sur Radio France Internationale avec Christophe Pagé. Christophe, on en vient à l'actualité française avec cette journée justice morte ce lundi dans l'Hexagone.
0: Oui, plusieurs dizaines de magistrats, d'avocats et de fonctionnaires du ministère de la Justice se sont mobilisés devant les tribunaux pour dire leur opposition à la réforme de la justice criminel, porté par Gérald Darmanin, le garde des Sceaux. C'est demain que son projet de loi sûre doit être examiné par l'Assemblée nationale. À Paris, ils étaient quelques dizaines à s'être rassemblés sur les marches du palais de justice. Reportage à Rambeng.
2: En robe noire ou rouge, magistrats et avocats sont venus réclamer le retrait de la réforme de la justice criminelle. Louis de Gosse, bâtonnier de Paris.
3: Même s'il n'y a plus le plaidé coupable qu'on combattait auparavant, il reste quand même des points très importants dans cette loi contre les droits de la défense, contre les droits et les protections accordées aux justiciables, tels que la diminution de la régularité des procédures, tels que le doublement de la période de détention provisoire alors que l'accusé est encore présumé innocent. Donc effectivement, on est là pour dire que cette loi sûre ne convient pas.
2: Même son de cloche du côté du syndicat de la magistrature, Mathilde Timothée, la secrétaire générale.
4: Nous sommes là pour dire non à ce texte, non au projet de loi riposte qui sera étudié aussi à l'Assemblée nationale la semaine prochaine, qui est un texte qui aggrave encore la sanction pénale et qui nous détourne de nos missions prioritaires, puisque au lieu de s'attaquer à la justice la plus importante, à savoir la justice criminelle et notamment les violences sexuelles faites aux enfants, on prévoit un projet de loi qui crée des infractions de très faible gravité.
2: Les protestataires ont également pointé du doigt les conditions dégradées de travail dans le domaine de la justice.
1: Un reportage signé à Rambeng du service France, société de RFI. On en vient au dossier de ce 20h, retour de la loi Duplomb. La loi Duplomb, c'est cette proposition de loi qui, il y a un an, visait à réautoriser un insecticide interdit en France depuis 2020.
0: Oui, interdit à cause de sa toxicité et de ses effets sur la santé humaine et sur l'environnement. Cet insecticide, c'est l'acétamipride de la famille des néonicotinoïdes. 2 millions de Français avaient pourtant signé une pétition contre sa réintroduction. L'ordre des médecins lui-même s'est été ému. La loi Duplomb avait donc été retoquée par le Conseil constitutionnel. Igor Strauss, bonsoir.
5: Bonsoir Christophe, bonsoir à tous.
0: Igor Strauss du service environnement de RFI. Et malgré tout ça, le Sénat veut remettre la loi Duplomb à l'ordre du jour. Pourquoi ?
5: Eh bien, pour faire face à la colère des agriculteurs cet hiver, le gouvernement a rédigé une proposition de loi dite d'urgence agricole pour satisfaire le syndicat majoritaire, la FNSEA. On y retrouve des mesures très décriées en faveur des méga-bassines pour le stockage de l'eau, par exemple. Et c'est précisément parce que cette proposition de loi est déjà très clivante que le gouvernement ne souhaitait pas y ajouter une mesure aussi contestée que la réintroduction de l'acétamipride.
0: Alors c'est pourtant ce qu'ont fait les sénateurs aujourd'hui. Concrètement, quels sont les effets de l'acétamipride sur la santé humaine ?
5: Alors tous les effets ne sont pas encore connus ou documentés, mais les données disponibles actuellement pointent des effets sur le système nerveux, des troubles du comportement chez les enfants de 3 à 6 ans. L'acétamipride est également dangereux pour le système reproducteur avec une diminution du nombre d'ovocytes et des retards de croissance intra-utérin puisqu'on a retrouvé cette molécule dans le placenta.
0: Alors, quels sont aussi les effets sur l'environnement, puisqu'on parle souvent d'un insecticide tueur d'abeilles?
5: Oui, et le terme est réducteur, puisque l'acétamipride tue tous les insectes sans distinction, avant de polluer les sols et tout le cycle de l'eau. Or, eh bien, les insectes se régulent entre eux, en se mangeant ou en se parasitant. Lorsqu'un producteur de betteraves ou de noisettes utilise de l'acétamipride pour lutter contre une invasion de pucerons, par exemple, eh bien, il provoque un effondrement de la population d'insectes en général. Et cet effondrement a des conséquences assez surprenantes. Grégoire Loïs, du Muséum National d'Histoire Naturelle.
6: Ce qui se passe quand il y a un effondrement, c'est qu'il y a en général beaucoup, beaucoup, beaucoup de perdants, mais quelques gagnants. Alors il se trouve, et c'est particulièrement contre-productif, que les gagnants en question chez les insectes, c'est les pucerons. C'est contre eux qu'on luttait à la base. Le néonicotinoïde en question favorise les explosions de pucerons. Là, pour le coup, on a vraiment un effet qui est complètement opposé à ce qu'on souhaite faire quand on utilise de l'acétamipride.
5: Mais oui, pour les scientifiques, non seulement l'acétamipride est toxique et polluant, mais en plus, il ne sert à rien, Christophe.
0: Merci, Igor Strauss. Toujours en France, l'autoroute A69 va bien être construite. Le Conseil d'État a validé ce lundi l'autorisation environnementale de cette autoroute, Toulouse-Castres, dans le sud-ouest du pays. En février 2025, on se souvient que le tribunal administratif de Toulouse avait annulé les autorisations environnementales du projet, estimant qu'il ne répondait pas à une raison impérative d'intérêt public majeur. Décision ensuite annulée par la Cour administrative d'appel de Toulouse en décembre dernier. Le Conseil d'État avait été alors saisi par des associations qui dénoncent, comme certains scientifiques, les destructions de zones humides, de terres agricoles, d'arbres ou encore de zones phréatiques.
1: Enfin, le numéro 2 du tabac dans le monde, British American Tobacco, se restructure.
0: Oui, à cause de ventes en baisse et restructure, on sait ce que ça veut dire, 5500 licenciements dans le monde sont prévus. Mais en fait, au total, ce sont plus de 9000 personnes qui sont concernées par le plan d'économie du géant du tabac, soit près de 20% de ses effectifs mondiaux. Anne Verdaguet.
7: Le propriétaire des cigarettes Lucky Strike, Dunhill et Vogue tente un changement de stratégie. Le groupe British American Tobacco cherche à s'adapter face au déclin des ventes de tabac et table sur une baisse mondiale de 2,5% cette année pour l'ensemble du secteur. Environ un adulte sur cinq dans le monde consomme du tabac aujourd'hui contre un sur trois en 2000. Résultat, 5500 postes seront supprimés dans le monde hors États-Unis d'ici la fin de l'année. Le géant du tabac va également externaliser 3500 postes. Plus de 9000 salariés sont ainsi concernés par cette restructuration, soit près d'un cinquième des effectifs de British American Tobacco. En février, le cigarettier avait déjà annoncé qu'un programme d'automatisation des tâches via des outils d'intelligence artificielle allait entraîner des suppressions d'emplois et compte sur près de 700 millions d'économies d'ici 2028. Le groupe investit également dans les alternatives au tabac, comme les cigarettes électroniques et les sachets de nicotine. D'ici à 2035, British American Tobacco prévoit même de devenir une entreprise sans fumée en consacrant plus de la moitié de son activité à ses alternatives au tabac.
0: Anne Verdaguet, RFI, il est 20h15 à Paris, c'est la fin de ce journal, mais heureusement, RFI Soir continue.
1: Merci beaucoup Christophe Paget pour ce grand journal du soir.
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19: Voici l'actualité de ce lundi 29 juin par Ludovic. Bonjour à tous et à toutes. Alors on commence par les orages. Après la canicule, on a eu effectivement sur les 7 derniers jours des écarts de température par rapport à la normale de près de 10 degrés. Je pense que vous en étiez rendu compte. Une information de Data Climat. C'est maintenant le tour des orages qui ont été particulièrement virulents hier dimanche. En particulier sur Tarbes et Lourdes, où localement nous avons pu avoir des grêlons de la taille de balles de ping-pong. En Béarn aussi, cela a tonné très fort. L'orage a causé un éboulement avec des coulées de boue à Accousse. Par contre, pas de grêle dans le nord des Hautes-Pyrénées et c'est tant mieux pour les vignerons de Madiran qui ont pu pousser un soupir de soulagement. Côté ouverture, ce lundi 29 juin voit la reprise des horaires habituels après les horaires adaptés partant de canicule. Les écoles, les crèches et les services périscolaires ouvrent à nouveau sur leurs horaires classiques. Les cantines scolaires reprennent des repas chauds et non pas uniquement les repas froids comme c'était le cas pendant la canicule. Quant aux ouvertures exceptionnelles des parcs et des piscines, nous n'avons pas encore à ce stade d'informations sur la prolongation des mesures qui avaient cours pendant les canicules. La canicule. En attendant les prochaines, bien sûr. Autre titre, c'est le vélo qui est à l'honneur, à partir de cette semaine. Le Tour de France passera en effet dans les Pyrénées dans seulement 10 jours. Et ça commence à se voir sur les routes avec de plus en plus de cyclistes qui viennent se confronter aux lacets du Tour. Il faut donc être prudent sur la route et la partager. Mais côté manifestation, en amont, c'était à Tarbes que l'association Vélorussion fêtait ses 20 ans. Place de Verdun, une centaine de cyclistes s'y sont retrouvés pour une promenade dans les rues de Tarbes qui s'est terminée par un concert après une étape avec le maire de Tarbes, Pascal Claveri, et son adjoint aux travaux Plan Vélo et Mobilité Douce. Et puis on apprend bien sûr par rapport à ce Tour de France que les retombées hôtelières du Tour se font déjà ressentir. À Gavarnie, l'hôtel du Taillon a doublé ses réservations. Mais ce n'est pas vrai partout. Un article complet dans la Dépêche est à lire sur ce sujet. Jusqu'au 3 juillet, des points de collecte à Tarbes de vos vieux téléphones. C'était une grande collecte solidaire qui a commencé déjà depuis quelques semaines, qui va se terminer donc le 3 juillet. Vous pouvez encore, pendant quelques jours cette semaine, vider vos tiroirs de vos vieux téléphones. Il leur sera peut-être donné une seconde vie, cette collecte qui dure donc jusqu'au 3 juillet. Eh bien, vous pouvez, par exemple, à Tarbes, laisser vos vieux téléphones à la Maison de l'Histoire, à l'Hôtel du Département ou à la Maison départementale de la Solidarité. La liste complète est disponible sur découvrir.écosystème.eco. Et on finit avec ce rassemblement le 29 juin, c'est-à-dire aujourd'hui, du collectif Droits des Femmes devant le tribunal de Tarbes et aussi devant tous les tribunaux de France ou les mairies pour une loi cadre intégrale. Après 3 semaines de manifestations lors d'une séance de questions au gouvernement ce vendredi, le Premier ministre Sébastien Lecornu s'est engagé à inscrire l'examen de la proposition de loi intégrale contre les violences sexuelles début octobre. Alors c'est aussi à noter que le 4 juillet aura lieu une autre grande marche citoyenne dans le département. On vous donnera des détails ultérieurement sur cette grande marche. Voilà, c'était l'actu du jour. Je vous remercie pour votre écoute. Restez sur Fréquence Luce. On se retrouve sans doute à midi pour notre journal magazine Vue d'ici, où on décrit un peu aussi ce qui va passer à l'antenne cette semaine. Bonne journée à tous et à toutes.
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27: Aujourd'hui, rendez-vous à Arras en Lavedan pour découvrir le nouveau petit marché de producteurs locaux.
28: Bonjour, bonjour.
29: Bonjour. Vous faites quoi, un petit pont?
28: Une pétale de maïs.
29: Les pétales de maïs, les deux ?
28: Oui, deux.
29: Ok.
27: Avec Maude de Épices et Tout. Maude, je te laisse expliquer ce que c'est que ce petit marché.
30: Bonjour. Alors, ce petit marché, donc, c'est un nouveau marché qu'on a créé donc, depuis début mars. Voilà, il y avait aussi les gens du Val d'Azun qui souhaitaient avoir un petit marché en semaine. Donc, nous l'avons créé début mars. Donc, sur ce marché, on peut trouver du coup des producteurs et artisans locaux. Également, donc, moi qui suis en épicerie bio. Donc, voilà, parce que dans notre charte, on souhaite avoir, du coup, des artisans et producteurs qui sont des environs de la vallée des Gaves, principalement. Mais, du coup, voilà, on accepte également une épicerie en bio à côté. Pour le moment, on est, donc, avec Loïc et son pain bio. Nous avons Michel avec, pareil, ses œufs frais. Sylvie avec, donc, des produits en lactofermentation. Et Eva avec des produits de la ferme, donc ils font des crèmes, des riz au lait avec leur lait de brebis de leur élevage et également de leur miel aussi. Ils sont également apiculteurs.
27: Quels ont été les retours de vos premiers clients du fait que vous soyez installés justement sur Arras en Lavedan un lundi après-midi?
30: Eh bien, pour le moment, on a des retours très positifs. Les gens sont contents, mais non seulement pour les parents qui ont leur enfant à l'école, donc qui peuvent passer donc juste après. l'école, donc à 16h30. Également les gens qui travaillent. Du coup, c'est vrai que c'est un créneau horaire qui n'est pas commun pour des marchés et qui peut satisfaire pas mal de personnes qui travaillent et qui ne peuvent pas se rendre au marché du mardi matin à Argelès. Pour le moment, on a vraiment des retours positifs et puis également d'avoir la garantie aussi de trouver des producteurs du coin.
2: Ah ouais.
3: Ouais.
2: Okay.
3: Bon après par contre le sarrasin je mets 15% parce que sinon ça fait un pain qui est...
30: Oui. On est quand même relativement content. On a eu du monde qui est passé directement, soit par surprise parce qu'il passait par là, soit qui avait été mis au courant notamment par la mairie d'Arras. On est plutôt satisfait. Alors évidemment on sait que c'est le début, donc on attend à ce que ce marché fleurisse encore plus, notamment au niveau des producteurs d'ailleurs. Parce que pour le moment, donc on est quatre. Mais après, on va avoir quand même les plants qui vont arriver, les plants de Cécile des Jardins de Bardet-Roux. On va avoir les légumes également qui vont arriver de la ferme de Sarat. Et puis, on est toujours à la recherche aussi de nouveaux producteurs. Donc s'il y en a que ça peut intéresser, on est ouvert à toute proposition.
4: Là, vous êtes installé juste à côté du cairn. Donc là, le jour où je viens vous faire cette interview, il pleut, le cairn est en vacances, il n'y a pas forcément grand monde. Mais on sait très bien que le cairn, c'est quand même un peu une institution dans le Val d'Azun, que ça ramène un petit peu de monde. Mais est-ce que vous avez déjà vu que le fait que le cairn soit ouvert vous ramène un peu plus de clients ?
30: Alors oui, je pense qu'effectivement ça nous ramène des clients et puis j'ai surtout aussi remarqué que ça va dans les deux sens parce qu'il y a aussi des gens qui sont venus faire leurs courses et qui sont allés du coup boire un verre ou faire un tour aussi au cairn. Donc du coup moi j'ai bien aimé dès le premier lundi parce qu'il faisait beau et effectivement et que le cairn était ouvert que du coup ça mettait tout de suite une belle ambiance parce que du coup les gens aussi c'était un point de rendez-vous où ils se retrouvaient pas seulement pour faire des courses, mais aussi pour se retrouver entre amis et aller boire un verre en suivant. Et c'est un peu l'esprit aussi qu'on cherche à retrouver sur un marché, enfin qu'on a envie de créer sur ce marché, que ce soit pas juste un endroit où on vient faire ses courses et on repart, c'est aussi un endroit où on vient, on rencontre les producteurs, on rencontre des gens et on se retrouve entre amis. Donc les horaires, ce sont de 16h30 effectivement jusqu'à 18h30, sachant qu'on n'est jamais vraiment parti à 18h30, et encore plus, je pense, l'été, ou même à partir de maintenant, où les jours se rallongent. Donc, mais bon, officiellement, c'est 16h30, 18h30.
13: Bonjour, je suis Sylvie, je travaille pour le Bocal Chantant. Le Bocal Chantant prépare des petits légumes lactofermentés en bocaux qui sont prêts à manger comme des condiments. Vous en avez de toutes sortes en fonction des saisons. Et j'offre aussi du kéfir de fruits aromatisé aux plantes de saison. Voilà, donc je suis sur le marché de Arras depuis 4 semaines. Venez, nous vous attendons. Vous êtes là tous les lundis de l'année ?
16: Bien sûr, même les jours fériés.
20: Cela, vous pouvez faire la pâtisserie, œufs durs, omelette.
16: Oui, cuit quoi. Ouais,
20: voilà, cuit. Je m'appelle Michel, je vends des œufs sur le marché d'Arras, œufs qui viennent de la ferme de Pietat à Saint-Savin.
21: Moi, je suis Eva et avec ma collègue Vinka, on a des brebis, des abeilles et des poules. Et ici, on apporte nos crèmes dessert. Donc, c'est comme des danettes, mais en mieux. Du riz au lait et du miel.
22: Moi, c'est Loïc, du coup, pain bio, cuit au four à bois. Plusieurs variétés.
4: Est-ce que ça fait du bien un petit marché où vous vous retrouvez pas trop nombreux en tant que producteur justement sur une petite place ?
22: Oh, c'est toujours sympathique, on se connaît un peu mieux que sur les gros marchés. Il y a une meilleure ambiance, on connaît plus ou moins les clients personnellement aussi.
4: Il y a des clients que vous connaissez et qui sont venus exprès pour vous ici aujourd'hui un lundi ?
23: Oui.
22: Oui, des clients qui nous ont suivis du coup du marché à l'Obalagnas, qui du coup montent ici vu qu'on est plus de producteurs. Et qui ont l'occasion de retrouver des commerçants qu'on n'avait pas forcément en bas.
23: Merci.
24: Merci. Merci.
23: Au revoir.
4: Ciao. C'est la première fois que vous venez à ce marché ?
25: Non, je viens régulièrement, tous les lundis, quand je peux.
4: Donc ça fait un mois qu'il existe ce marché, comment vous en avez entendu parler ?
25: Je les ai connus parce qu'ils étaient sur l'eau Balanias, et j'ai appris qu'ils venaient ici sur Arras, donc je suis venue les retrouver.
4: Vous êtes de Arras ou de l'Obalagnas du coup ?
25: Non, ni l'un ni l'autre, je suis d'Aeros Arwix.
4: Donc vous faites la route exprès pour venir les voir ?
25: Oui, parce que ce sont des bons produits que je ne trouve nulle part ailleurs.
4: Merci beaucoup Maud.
30: Merci beaucoup, merci à Fréquence Luce.
21: Merci Fréquence Luce
4: et à très bientôt
21: sur le marché.
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5: Bonsoir à tous, bonsoir à toutes. J'espère que vous avez passé une belle journée en ce lundi. Et d'un point de vue des prévisions météo France au sein, eh bien pour cette nuit, c'est encore chargé ce soir. Puis le relief va se dégager d'abord au-dessus de 2000 mètres d'altitude environ. Puis les nuages vont rester toutefois présents en dessous de 1500-1700 mètres environ également sur le Piémont et en vallée. Et le vent là-dessus est faible, il va s'orienter sud-ouest puis ouest en altitude. Et pour demain, mardi, dernier jour de ce mois de juin, eh bien c'est une matinée avec le soleil qui brille largement en montagne, mais une mer de nuages qui est présente sur le Piémont et dans les vallées sous 1500-1700 mètres d'altitude et qui pénètre plus ou moins. Elle va se disloquer cette mer plus ou moins également en fin de matinée en évoluant en cumulus. Et demain après-midi, les derniers nuages vont s'imposer généralement et remonter le long des pentes, donnant parfois quelques gouttes. Vers Gavarnie, les éclaircies devraient être encore de la partie dominée. Et la nuit suivante, eh bien, ça va être humide avec quelques brune dans la mer de nuages qui reste dominante en dessous de 1700-1900 mètres environ. Les températures demain seront, les minimales en tout cas, seront assez similaires à celles d'aujourd'hui et les maximales tournent autour de 23-25 degrés en vallée, 19 à 21 degrés vers 1500 mètres et 15 à 16 degrés vers 2500 mètres d'altitude. Et le vent demain est plutôt faible. Il reste d'ouest puis de sud-ouest sur les sommets. Voici donc pour les prévisions météo France au sein du reste de ce jour et de demain. Et là-dessus, je vous souhaite à tous et à toutes une très très belle soirée.
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3: Bonjour chers auditeurs et auditrices, vous êtes à l'écoute de l'épisode 53 de Radio Blaster. Tout va mal dans ce monde, mais on va essayer de passer une heure un peu moins pire que le reste grâce à une sélection musicale qu'on a essayé de vous faire de qualité et un petit moment spécial un peu plus tard dans l'émission consacrée au egg punk. Mais d'abord, on vous propose de commencer en douceur avec un titre tiré de la compilation Kaizo Power, tout juste sortie par Soundway Records. Elle est consacrée au son révolutionnaire de Trinidad dans les années 70. Cette compilation, elle mêle jazz, calypso et soul. Et ce soir, on va écouter le morceau de clôture qui est interprété par Abdul Malik de Koto. Et ça s'appelle More Weight.

Alors on a écouté à l'instant le titre Tiri Tishtas 2, une collaboration du groupe chypriote Monsieur Doumani avec le producteur The Professor et la rappeuse Julissa. Les plus assidus, ils ont reconnu que ce titre c'est une revisite de Tiri Tishtas qui est tiré du précédent album de Monsieur Doumani et cette fois revisité donc pour laisser place à des paroles d'appel à la révolte. Maintenant qu'on est un petit peu monté en tempo, on vous propose de nous attaquer au egg punk, un style bien obscur de punk initié à la suite du groupe américain Divo. Le principe, guitare.

basse, batterie et souvent synthé. Un rythme soutenu, des titres courts et des paroles entre cynisme et absurdité. Pour l'esthétique, on en revient à l'absurde avec des illustrations minimalistes, enfantines ou même cradoc pour certaines pochettes de disques. Et pour certains clips aussi. Pour résumer, mon initiateur en egg punk me décrivait le style ainsi. C'est comme une poignée de bonbons chimiques bien acidulés pour un petit déj, un matin où t'es en retard au taf et en gueule de bois. Voici donc la sélection qu'il m'a conseillée et que je vous partage sans beaucoup plus de commentaires. À vous d'aller fouiner si vous avez aimé ça. On va commencer en partant du pays qui est à l'origine de ce style avec les Américains Beer et leur titre Cold Cuts, tiré de leur second album. Ensuite, ce sera le morceau Fitness de Snooper, dont l'album Worldwide est sorti sur le label de Jack White, des White Stripes, et le label s'appelle Third Man Records. Dans la foulée, on va monter au Canada et plus précisément au Québec, à Montréal, pour le titre DVTR du groupe du même nom.

Vous l'avez compris, le style egg punk touche à l'international. Mais pour cette courte sélection, on va déjà revenir en Europe, en commençant par l'Allemagne avec Egg Idiot, un artiste qui figure en bonne place dans le court reportage de Trax qui est consacré à ce mouvement et que vous pouvez retrouver en ligne. Nous, on va écouter le titre Feel Like a Dog, se sentir comme un chien, avant de descendre vers l'Espagne avec le morceau Bedtime de Prison Affair.

On continue notre exploration du egg punk en Espagne avec un groupe dont le nom se prononce Spurgers, j'imagine, S-P-R-G-R-S, et qui interprète No Me Mires Así. Puis ce sera Sex Tape avec Una Más.

Après ce titre des Espagnols Sextape qui monte bien en pression, voici pour terminer deux groupes français. Tout d'abord Technopolis qui viennent de Marseille et qui ont sorti leur album Chien de la Casse en septembre dernier. Le titre Regretté après est tiré de cet album. Gutbugs, que l'on pourrait probablement traduire par microbiote intestinal, viennent quant à eux de Toulouse. Ils ont sorti une superbe démo 4 titres qui se clôture par PM, que j'adore et qu'on écoute juste après.

On vient donc de clôturer cette session Eggpunk par Gutbugs, dont l'un des membres, Lulu, est à l'origine de ce focus sur cet obscur sous-genre du punk. Pour continuer cet épisode de Radio Blaster, on va changer de style, avec deux titres proposés par le label associatif Sixième Sens. Kofi vient de sortir le titre Fils de Vendredi, dans lequel le chanteur évoque ses origines et rend hommage au royaume de Dahomey, dans le sud de l'actuel Bénin. En suivant, Sixième Sens nous fait découvrir la beatmaker d'origine marocaine, Jinjin Lan, et son titre Hymne à l'Afrique.

Pour continuer, deux titres tirés du label Glitterbeat. Ce sont deux groupes hollandais inspirés par la musique asiatique. Les membres de Nusantara Beat sont, eux, originaires d'Indonésie et ils ont récemment sorti un premier album dont on va écouter le titre Oular Oular. On partira ensuite avec Yin Yin, tout en douceur, sur le titre Slow Burner.

C'était donc à l'instant Yin Yin, et on va maintenant se tourner vers les découvertes fournies par le distributeur Modulor. C'est un grand écart qu'il nous propose entre le rock lourd des américaines de Blackwater Holy Light et la folk universelle de Morgan Ténéré. Ce sera donc pour commencer le titre Wandering Lost, puis I Wish I Could Be an Angel, une chanson de solidarité et d'amour qui nous va droit au cœur.

terminer toujours plus en douceur, on va se tourner vers le label Smithsonian Folkways, qui est un label du Smithsonian Institute, qui met en avant les musiques populaires du monde entier et valorise les voix des opprimés, des révolutionnaires depuis des dizaines et des dizaines d'années. Par conséquent, ils ont très vite été dans le viseur de Trump. Mais le label continue de produire des albums excellents, dont cet album hommage à Mahalia Jackson par le Kronos Quartet. On va écouter le fameux titre « Sometimes I feel like a motherless child ».

0: C'est la fin de cet épisode de Radio Blaster. Merci d'avoir été à l'écoute. On espère que vous avez passé un agréable moment. Et on se retrouve dans un mois. D'ici là, prenez soin de vous, prenez soin des autres et de ce qui vous entoure.
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3: Radio France Internationale, il est 2h à Paris, minuit en temps universel, et c'est l'heure de l'info sur la radio du monde.
4: Jérôme Bastion.
3: Au sommaire de cette édition, pas de célébration pour la nouvelle présidente élue du Pérou, Keiko Fujimori, reconnue vainqueur de l'élection après 3 semaines de dépouillement et qui gagne le scrutin sur le fil face à Roberto Sanchez. Elle conquiert le pouvoir 26 ans après son père. Aux États-Unis, victoire pour Donald Trump. La Cour suprême a estimé que le président pouvait renvoyer des dirigeants d'agences fédérales indépendantes. Victoire en demi-teinte cependant, sa décision ne s'applique pas à la Banque centrale américaine, pourtant dans le collimateur du président américain. Et puis à l'approche du sommet de l'OTAN à Ankara, le président turc Recep Tayyip Erdogan réclame une nouvelle fois une meilleure intégration de son pays aux mécanismes européens de défense, faisant valoir les performances de son industrie militaire, mais les 27 sont divisés. Et sans attendre, nous allons en Amérique du Nord tout de suite pour la première grosse surprise de ces 16e de finale de Coupe du Monde. À Foxboro, l'Allemagne, deuxième nation la plus titrée de la compétition, je vous le rappelle,